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sur le sexe. Hein, en vous disant ça, là, vous êtes à l'écoute en tabarnouche, hein, quand on dit le sexe fait vendre. Je pense que l'auteur de la pièce de théâtre « Tout sur le sexe » avait compris le principe. Hein. Il s'est dit « Je vais attirer du monde dans les salles de théâtre avec cette pièce-là. » Ben, c'est une pièce qui va vous être présentée à compter de vendredi prochain, 10 juillet, 20h, à la Maison des Arts des Jardins de Drummondville, avec Simon Boudreau, Brigitte Lafleur et Laurent Paquin. C'est une pièce de théâtre qui va vous faire rire, bien sûr, sur différents aspects de la sexualité humaine. Et ça fait rire toutes les générations, mais peut-être pas pour les mêmes raisons. Et c'est ça qui est le fun. Et il y a plein de représentations. 24 dates en tout à la Maison des Arts des Jardins de Drummondville, à la salle principale, pendant tout le mois de juillet, et ça jusqu'à la mi-août. Donc, vous voulez

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J'espère que vous passez une très belle soirée en ce dimanche 5 juillet. Je m'appelle Mathieu Guimond. J'ai le plaisir de vous accompagner ce soir, bien branché à votre radio à Drummondville. Qu'est-ce qui s'est passé de bon pour vous en fin de semaine? On espère que vous avez été, je dirais, assez occupé, mais occupé le fun, tu sais, avec les activités qu'il y avait aux quatre coins de Drummond, les environs, des shows à voir, ce genre de choses-là. Ça, c'est être occupé, mais occupé le fun. Et on espère que ça a été le cas, mais que vous avez quand même eu le temps un petit peu de relaxer un petit peu à travers cette fin de semaine-là. 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C'est une fidèle. Elle est bien branchée au poste de votre radio à Drummondville, les environs. Vous autres, de quel endroit vous nous écoutez? Qu'est-ce qui se passe de bon pour vous en ce dimanche soir? On prend vos nouvelles. Où que vous soyez dans Drummond, les environs, vous nous envoyez un petit message par texto via nos réseaux sociaux. Vous pouvez nous appeler. Petit coucou via notre site web également. Toujours le fun d'avoir de vos nouvelles. Qu'est-ce qui se passe de bon pour vous en ce dimanche?

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Ah, ça a l'air de rien, à moins d'être en vacances, comme celui qui vous parle. 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

0: tantôt sur le sexe. Hein, en vous disant ça, là, vous êtes à l'écoute en tabarnouche, hein, quand on dit le sexe fait vendre. Je pense que l'auteur de la pièce de théâtre « Tout sur le sexe » avait compris le principe, hein. Il s'est dit, je vais attirer du monde dans les salles de théâtre avec cette pièce-là. Ben, c'est une pièce qui va vous être présentée à compter de vendredi prochain, 10 juillet, 20h, à la Maison des Arts des Jardins de Drummondville, avec Simon Boudreau, Brigitte Lafleur et Laurent Paquin. C'est une pièce de théâtre qui va vous faire rire, bien sûr, sur différents aspects de la sexualité humaine. Et ça fait rire toutes les générations, mais peut-être pas pour les mêmes raisons. Et c'est ça qui est le fun. Et il y a plein de représentations. 24 dates en tout à la Maison des Arts de Jardins de Drummondville à la salle principale pendant tout le mois de juillet et ce jusqu'à la mi-août. Donc, vous voulez mettre la main sur les billets pour aller voir Tout sur le sexe. Rendez-vous sur artdrummondville.com pour plus de détails.
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J'espère que vous passez une très belle soirée en ce dimanche 5 juillet. Je m'appelle Mathieu Guimond. J'ai le plaisir de vous accompagner ce soir, bien branché à votre radio à Drummondville. Qu'est-ce qui s'est passé de bon pour vous en fin de semaine? On espère que vous avez été, je dirais, assez occupé, mais occupé le fun, tu sais, avec les activités qu'il y avait aux quatre coins de Drummond, les environs, des shows à voir, ce genre de choses-là. Ça, c'est être occupé, mais occupé le fun. Et on espère que ça a été le cas, mais que vous avez quand même eu le temps un petit peu de relaxer un petit peu à travers cette fin de semaine-là. 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C'est une fidèle. Elle est bien branchée au poste de votre radio à Drummondville, les environs. Vous autres, de quel endroit vous nous écoutez? Qu'est-ce qui se passe de bon pour vous en ce dimanche soir? On prend vos nouvelles. Où que vous soyez dans Drummond, les environs, vous nous envoyez un petit message par texto via nos réseaux sociaux. Vous pouvez nous appeler. Petit coucou via notre site web également. Toujours le fun d'avoir de vos nouvelles, qu'est-ce qui se passe de bon pour vous en ce dimanche?

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Il est 5h58 minutes. J'espère que vous allez bien pour de vrai. J'espère que vous avez passé un beau week-end, que vous avez bien dormi, qu'on est en forme, tout le monde ensemble ce matin, pour affronter une semaine pleine. Ouh, ça pourrait être le nom d'un film d'horreur, semaine pleine. Ouais, parce que là, c'est terminé. La fête nationale du Québec, fête du Canada et tout ça. Il n'y a plus de fériés là, qui sont en vue. Et donc, on est ensemble jusqu'à vendredi, sans exception, à tous les jours à partir de 6h. On y va pour la météo ce matin. On est à 12 degrés présentement. On attend 29 aujourd'hui, ressenti 34 avec l'humidex. Ce soir, cette nuit, on tombe à 19 degrés. C'est un peu moins chaud que la semaine passée, mais je vous dirais que ça reste quand même des températures élevées pendant toute la semaine. La plus chaude là étant mercredi cette semaine. On est à 31 degrés avec une nuit à 21. C'est du soleil d'ailleurs jusqu'à mercredi là, cette semaine. Jeudi, vendredi, peut-être un peu de pluie avant d'avoir potentiellement un beau week-end ensoleillé aussi. On s'accroche à cette réalité-là parce que oui, la semaine va être complète. 5 jours de travail. Par contre, au moins, on va pouvoir en profiter avec un peu de soleil. Hein? Sarah Dufour, on va-tu prendre une marche? Les deux frères, ça s'en vient. Céline Dion aussi. Et ensuite, c'est notre tour de l'actualité ce matin.

C'était Céline, il est 6h09, on y va pour notre tour de l'actualité ensemble ce matin. Je vous dirais qu'il y a plusieurs dossiers qui se sont passés au courant de la fin de semaine, des dossiers qui sont pas nécessairement des bonnes nouvelles, là, je vous dirais ce matin. Mais bon, c'est important quand même de rester informé là-dessus. Il est 6h09, bientôt 6h10, on y va. On commence avec un train de marchandises qui a déraillé en plein quartier résidentiel à Repentigny. Ça s'est passé hier, ça a poussé les autorités d'ailleurs à évacuer les résidences environnantes la veille du 13e triste anniversaire là, de l'explosion d'un train à Lac-Mégantic. C'est aujourd'hui le 13e anniversaire de ce funeste événement, donc une petite pensée là aux proches, aux familles de toutes les victimes, de toutes les gens qui ont perdu beaucoup hein, et des êtres chers au courant de cet incident-là, là, il y a maintenant 13 ans déjà. On revient à notre train qui a déraillé hier. On a entendu des coups saccadés, un nuage de boucan qui a commencé à apparaître. C'était vraiment impressionnant. C'est ce qu'a lancé là, Nathalie Bertrand, qui habite derrière la voie ferrée, qui appartient au Canadian National, qui traverse le quartier résidentiel Le Gardeur. Ça s'est passé là, proche de chez elle, en fait, et c'est devenu vraiment un spectacle épeurant, mais impressionnant en fin d'après-midi. Là, hier, vers 16h30, il y a une vingtaine de wagons qui seraient débarqués du chemin de fer, tout simplement, alors que le train circulait là, sur un passage à niveau. Selon les informations du service de police de Repentigny, il n'y a aucune personne qui a été blessée, mais si vous voyez les images ce matin de l'incident, c'est impressionnant. C'est épeurant, honnêtement. Parce que les wagons font, quoi, 2 maisons de large et ça a déraillé, là, tout près des cours et de l'entrée, là, de ce village-là. Si, honnêtement, on avait peut-être fait quelques secondes de plus à la vitesse qu'un train circule, là, on aurait déraillé tout simplement dans le village, à l'intérieur, là. Donc, c'est voilà. Pour revenir là, à ce qui s'est passé à Lac-Mégantic, je le rappelle, ça s'est passé le 6 juillet 2013 à 1h14 du matin, déraillement d'un train qui contenait un total là, de 7,7 millions de litres de pétrole brut qui finalement là, a flambé, a causé des explosions, des incendies. Il y a pas moins de 47 personnes qui avaient perdu la vie dans cette grande tragédie-là là, et le centre-ville de la municipalité de l'Estrie avait été totalement détruit. Drame qui est survenu là à Lac-Mégantic qui avait déclenché le débat concernant le transport de matières dangereuses par voie ferrée à travers les zones résidentielles. On y va maintenant avec une dame atteinte d'Alzheimer qui s'est vue refuser son entrée et son acceptation là, à la maison des aînés. C'est évidemment triste comme nouvelle et un peu concernant, on va se le dire. Une femme donc de Trois-Rivières qui souffre de l'Alzheimer, qui a été jugée comme étant un cas trop lourd. Et c'est déploré maintenant là, par son mari. On a d'ailleurs ses citations dans l'actualité ce matin. Il dit qu'un établissement pardon classé comme un CHSLD me dise tout simplement que le cas de ma conjointe est trop lourd. C'est absolument aberrant. C'est ce qu'il dénonce là. Alors que maintenant là, il se bat depuis plus de 6 mois pour que sa conjointe puisse intégrer la maison des aînés de la région.

se nomme Lucie Dufresne, âgée de 70 ans et dans un stade avancé de la maladie. Donc, il dit qu'il doit s'en occuper là, 24 heures sur 24, ne peut la laisser seule et qu'évidemment, là, ça cause pas mal de complications dans son quotidien. On va comprendre ça hein, ce matin. Il y a deux hommes qui sont décédés dans le canal Lachine. Ce serait maintenant les 23 et 24e noyades de l'année au Québec. Faites attention, honnêtement, c'est triste comme situation. C'est deux personnes dans la vingtaine qui seraient mortes dans des circonstances qui encore en ce moment là restent nébuleuses. Et ça a fait évidemment monter le nombre de noyades pour cette saison-ci. C'est triste. C'est la première fois que les voisins là de l'entrée du canal entendent parler de noyades à cet endroit-là. C'est d'ailleurs ce qu'a déploré là, Miguel Cardenas, qui est un homme qui vit du côté là, de l'entrée du parc René Lévesque depuis une trentaine d'années. Ça s'est passé donc samedi au courant de la fin de semaine. Les secours qui ont été appelés vers 11h55, tout juste avant minuit, mais c'est seulement 3 heures plus tard, là, à force de faire des recherches et utiliser du matériel d'experts, en fait, qu'on a finalement retrouvé les deux corps. On a essayé des manœuvres de réanimation sans succès et finalement, bon, le décès des deux hommes a été confirmé du côté de l'hôpital. Et on va terminer ce tour de l'actualité-là ce matin avec la SOPFEU qui multiplie les interventions pour des feux de forêt avec des renforts qui sont venus de d'autres provinces. Au courant de la fin de semaine, là, il y a eu beaucoup de feux, malheureusement, et on s'attend à pire au cours des prochains jours avec les températures qui restent élevées et qui vont bientôt remonter encore au courant de la semaine. Hein. Bon, maintenant, la SOPFEU évalue le danger d'incendie à extrême pour l'ouest de la province. On parle ici du nord du Québec et du nord de l'Abitibi-Témiscamingue, même si, bon, on fait tout ce qu'on peut. Au cours de la fin de semaine, c'est pas loin de 900 pompiers qui ont été mobilisés pour lutter contre les feux qui font rage près de Matagami, à proximité de Fairmont. Il y a, bon, maintenant, des renforts qui ont été appelés du côté de la Colombie-Britannique, du Nouveau-Brunswick, de l'île du Prince-Édouard aussi. C'est ce qu'a confirmé d'ailleurs elle-même Christine Fréchette dans une publication sur les réseaux sociaux. Et je cite maintenant ce matin, « Ce soutien est grandement apprécié. Je remercie les autorités de chacune de ces provinces. » Selon le dernier bilan de la SOPFEU, il y a 12 incendies qui sont actifs dans la zone de protection intensive et 190 dans la zone nordique présentement au Québec. Bon, évidemment, c'est pas des chiffres qu'on aime entendre, mais on va se concentrer sur le positif. On a une belle journée devant nous. Il est 6h15. On commence tout juste la semaine ensemble et on retourne en musique à l'instant avec Marie-Mé. Combien de temps? Mais juste avant, pourquoi pas, un classique maintenant des années 90, les Vilains Pingouins avec les belles années. Il est 6h15. Bon réveil, Drummond.

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0: Ça fait toujours du bien du marimé comme ça le matin. Combien de temps qu'on vient d'entendre? Restez là, les informations locales s'en viennent. Et non, je suis pas avec Louis-Philippe Arnoirel en studio parce qu'il est en vacances, le chanceux. Ouais, il s'en va en voyage avec sa copine. J'espère qu'il va passer vraiment du bon temps. Puis d'ailleurs, je pense que son avion part aujourd'hui ou c'était peut-être hier soir. Je pense que je vais lui redemander. Mais restez là parce qu'il y a quand même un bulletin d'information locale qui s'en vient dans quelques instants. Ensuite, on retourne en musique après la météo avec les Cowboys fringants ce matin. Marc Dupré aussi. Et parlant des Cowboys fringants, justement, on a des petites nouvelles de Marie-Annick Lépine. On va en jaser un petit peu plus tard ce matin. Je suis tellement content pour elle. Ça s'en vient. 6h22. Bon réveil, Drummond.
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7: Début de journée, ici Claude Marquis, voici vos actualités. Extéria a procédé à l'inauguration du bois des lutins dans le secteur de Saint-Joachim de Courval. Les activités débutent sous forme de réservation restreinte cette semaine, pouvant accueillir 200 personnes par jour. L'équipe espère pouvoir accueillir quelques 25 000 visiteurs lors de la première année et jusqu'à 65 000 personnes à terme. Le positionnement géographique de Drummondville aiderait au rayonnement, selon le président d'Extéria, Yannick Lefebvre.
8: On est quand même le seul parc en Amérique du Nord de ce type-là, avec des jeux en hauteur, mais sous une thématique aussi du petit peuple. On pense qu'on va être aussi en mesure d'attirer beaucoup de personnes qui sont plus loin que les 150 km en périphérie du site.
7: En marge des négociations entourant l'accord commercial entre le Canada, les États-Unis et le Mexique, le député de Drummond, Martin Champoux, rappelle l'importance de tirer les tarifs imposés par la Maison-Blanche sur les produits de transformation de l'aluminium et de l'acier qui touchent les entreprises de la région. Même avec une entente, le député reconnaît qu'il y aura toujours de l'imprévisibilité pour les industriels tant que Donald Trump sera aux commandes chez nos voisins du Sud.
9: Ceux qui ont les moyens de continuer le font avec beaucoup de méfiance et de prudence. Les investissements vont être au ralenti, le développement des entreprises, le démarchage pour trouver des nouveaux contrats. C'est toute une économie qui est bouleversée présentement par l'attitude absolument imprévisible de ce bonhomme-là.
7: Et un projet de nouvelle caserne est en cours afin de remplacer les installations existantes dans le secteur de Saint-Nicéphore. Selon des plans récemment présentés à la ville, le bâtiment serait doté des mêmes principes que ceux inaugurés sur la rue Cockburn la semaine dernière, sans les contraintes liées à leur intégration dans un bâtiment existant. C'est ce qui complète vos informations. 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
12: On fait notre petit tour de la météo ensemble ce matin. Il est 6h26. Tom Coderre qui est avec vous en studio. Comment ça va la gang? Hein? Vous pouvez toujours m'écrire, me dire un petit coucou, un petit matin. Si vous avez des salutations à faire, si vous avez aussi des anniversaires ou peu importe, là, ça va me faire un plaisir de les mentionner en ondes. 819-445-1053. 12 degrés ce matin, on attend 29 aujourd'hui, ressenti 34. Ce soir, cette nuit autour de 19 degrés avec quelques petits nuages seulement, mais aucune trace de pluie là, jusqu'à mercredi prochain. Demain, 29, mercredi 31, c'est la journée la plus chaude de la semaine. Ensuite, jeudi et vendredi, peut-être un petit peu de pluie avec 26 et 27 avant de retourner là en fin de semaine, samedi et dimanche avec du soleil et peut-être un peu d'alternance soleil-nuage là, pour dimanche. On verra ce que ça va donner d'ici la fin de la semaine parce que la météo, elle change toujours. Hein? Marc Dupré avec Quand plus rien n'a de sens, ça joue à l'instant. Tout de suite après, c'est les Cowboys fringants avec Ici bas et ensuite, justement, en y allant avec les Cowboys, on va se parler de Marie-Annick Lépine qui aurait fait une nouvelle rencontre. Ouais, on va en jaser ce matin, 6h28. Bon réveil.

6h34 minutes, on vient d'entendre les Cowboys fringants, puis c'est pas pour rien. Parce qu'on va parler de Marie-Annick Lépine. Mon Dieu, j'ai de la misère avec son nom, et pourtant, je l'ai dit je sais pas combien de fois depuis une couple d'années. Bref, malheureusement, vous le savez, hein, il y a quelques années de ça, on a perdu Carl Tremblay, le chanteur des Cowboys fringants. Marie-Annick qui en a parlé ouvertement, là, souvent dans les médias, sur les réseaux sociaux, sur scène aussi, hein, avec sa propre gang pour faire sa musique. Bref, elle a partagé au courant de la fin de semaine, des nouvelles de sa vie privée. Elle a rencontré un homme. Ça fait maintenant 3 ans, là, si je me trompe pas, que Carl Tremblay est décédé. Et puis, elle se permet de partager ça sur les réseaux sociaux ouvertement, puis je trouve ça honnêtement magnifique. Tant mieux pour elle. Elle commence à reconstruire sa vie, puis c'est sûr que passer à travers des épreuves comme ça, c'est difficile. Pour l'avoir vécu là, dans ma famille rapprochée il y a quelques années de ça, je peux vous le confirmer là ce matin, c'est beaucoup d'épreuves, c'est beaucoup de questionnements, c'est beaucoup de remises en question, puis j'irais même jusqu'à dire peut-être de peur de jugement, mais il faut vraiment pas. Il faut se laisser vivre puis accepter d'avancer dans cette épreuve-là. Et donc, elle a partagé sur les réseaux sociaux hier. Un petit message qui va comme suit. Elle dit « Salut, un jour, je m'amusais à enlever le mot « saint » devant le nom de nos villes. Puis c'est à ce moment-là que j'ai dit à Carl que si on avait des garçons, on pourrait les appeler Lin Lépine ou Tite Tremblay. Puis je trouvais ça vraiment génial pour de vrai, cette blague-là. Bref, elle dit « J'aime ça être niaiseuse, puis j'ai rencontré un homme qui est aussi tannant que moi. » Elle dit « La vie est pleine de surprises, parfois des bonnes, parfois des très mauvaises. » Mais elle dit que en ce beau dimanche, malgré les défis, les commérages, puis tout ce qui peut faire chier, elle reste positive. Puis elle a partagé 2 photos, une d'une blague, une mauvaise traduction en anglais-français, vous pouvez aller voir ça sur les réseaux sociaux, et une autre avec l'homme en question. Sans le nommer, sans rentrer dans les détails, sans trop aller dans le trop, justement. Juste, oui, si vous en avez entendu parler, c'est vrai, je vais de l'avant avec ma vie, puis j'ai le droit, puis honnêtement, chapeau. C'est fantastique, c'est parfait comme petit message, c'est humoristique, évidemment un peu comme à son image, je vous dirais. Donc moi, j'ai tout aimé de ça. Puis si vous êtes le genre de personne à aller justement laisser des commentaires négatifs puis des commentaires haineux, remettez-vous en question. Ce matin, pour de vrai, je vous le dis, appelez-moi, on va se jaser, on va en parler. Parce que clairement, il y a quelque chose qui vous échappe. On retourne en musique avec Cain, 3h30, Patrice Michaud aussi, ça s'en vient dans quelques instants. À Viva, je vous souhaite une méchante belle journée, la gang.

0: OK, il est 6h43, écoutez-moi très attentivement parce que vous pourriez gagner gros tantôt, OK? Vous connaissez le segment Questions extrêmes, c'est à 8h20 à tous les matins, du lundi au vendredi. Le vendredi, on fait un tirage pour une entreprise locale, une entreprise de Drummondville qui veut vous donner un petit nanan, un petit quelque chose. Puis bon, on pige parmi tous ceux et celles qui nous ont envoyé une réponse à partir du lundi et jusqu'au vendredi. Si vous répondez à chaque matin à la question, que ce soit la bonne réponse ou pas, c'est pas grave, ça vous donne une entrée pour le tirage. Donc, ceux qui participent du lundi au vendredi ont plus de chances, dans le fond, de gagner que ceux qui participent seulement une journée. Sauf que là, cette semaine, on fait les choses différemment. OK? Il y aura bel et bien une question extrême. À 8h20 ce matin, c'est un rendez-vous. Soyez là, parce que cette semaine, on a le Festival Génération qui a décidé de nous offrir 5 paires de billets pour aller voir... qui vous voulez. Vous choisissez la soirée que vous voulez aller voir. Et le Festival Génération, on s'entend, c'est à Nicolet, là. C'est pas très loin d'ici. Ça se passe le 23 et jusqu'au 25 juillet prochain. Une paire de billets comme ça, là, c'est autour de, si je me trompe pas, 120$. Je pense que c'est 59$. Un billet pour une soirée. Donc là, on vous fait tirer 5 paires de billets. Une par jour. Ça, ça veut dire qu'il y a un gagnant, là, tantôt. Pour la question extrême. 8h20. Soyez présents, la gang. Que vous ayez la bonne réponse ou pas, c'est pas grave. Vous êtes éligible à gagner cette paire de billets-là. On va faire le tirage ensemble, OK? C'est une promesse que je vous fais. On retourne en musique. Mike Demero et Lou avec Calling. Ça s'en vient. Kenji Girac avec Undo Stress. Gros hit de l'été. Kevin Parent aussi avec Le Petit Roi. Ça s'en vient. Toujours à Viva. Bon matin.
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0: 6h54 minutes, on est toujours ensemble. On écoute Kevin Parent avec le Petit Roi. C'est la dernière de l'heure. On en profite. Bon matin, tout le monde. Restez avec nous. À Viva.
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0: Le petit roi de Kevin Parent, il est 6h57. On y va maintenant pour notre deuxième heure. Ben oui, c'est comme ça que ça marche. Restez là, Tom Coderre qui est avec vous. Je l'ai dit un peu plus tôt et je vais le redire souvent ce matin. On a une paire de billets, en fait, pour le Festival Génération à faire tirer à tous les jours. Et donc, on va le faire dans la question extrême de cette semaine. Normalement, vous participez pendant toute la semaine, un seul tirage le vendredi. Cette semaine, c'est pas comme ça que ça marche. À tous les jours, parmi ceux et celles qui participeront à 8h20 pour la question extrême, on fera tirer une paire de billets pour le Festival Génération. Ça a une valeur d'à peu près 120$. Moi, je dis ça comme ça, mais ça vaut la peine de participer. Parce que bonne réponse ou pas, pas grave, vous êtes éligible pour le tirage. Restez là, les informations nationales, ça s'en vient début d'heure. Ensuite, on fait le tour de la météo ensemble. Quand même des bonnes nouvelles, encore une fois, pour cette semaine. Juste un peu moins chaud que la semaine passée, on va le prendre. On va le prendre, parce que pour moi, c'était trop. Côté musical, Fergie, ça s'en vient avec Glamorous. Et on aura aussi Olivia Dean avec Men I Need. Tout ça à Viva. Bon lundi.
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1: J'ai toujours un peu été jaloux de ceux et celles qui sont super bons, super bonnes pour dessiner, pour peinturer, pour sculpter, pour faire n'importe quelle réalisation artistique, parce que moi, c'est un peu pitoyable, mon affaire. Si ça vous tente de voir une vraie artiste ici à Drummondville, causerie avec Julie Lambert, qui va faire des démonstrations aussi, hein. Ça se passe avec la maison Trent. Donc, grosse causerie qui est ouverte à tous. Elle vous parle de son parcours, de sa démarche artistique et tout ça. C'est à tous les dimanches et donc le 12 juillet prochain, c'est votre rendez-vous. Et sinon, pique-nique aussi pour souligner la fin de l'exposition après la dernière date qui est en fait le 12. Hein. Donc voilà, si ça vous tente d'aller faire un petit pique-nique avec elle sur le terrain de la maison Trent, allez voir ça. Tous les infos se trouvent sur le site de la ville.
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4: Bonjour, ici Michel Scarpino. Voici le bilan de l'actualité. Un déraillement de train a eu lieu hier après-midi à Repentigny, dans le secteur de Le Gardeur. La ville de Repentigny a indiqué dans une publication sur ses réseaux sociaux qu'un incident ferroviaire est survenu à l'intersection du boulevard Le Bourgneuf et de la rue Émile Genet. Des équipes d'urgence ainsi que des équipes du CN sont intervenues sur place. La ville assure qu'aucune fuite, aucun incendie, aucun blessé n'était à signaler et que les wagons ont été inspectés par le CN qui a confirmé qu'aucune matière dangereuse n'était présente. Une enquête est en cours. Les rues touchées ont été fermées à la circulation et rouvriront une fois que tous les débris auront été retirés. Deux individus sont actuellement hospitalisés après une embardée survenue hier après-midi dans le secteur de Litchfield, en Outaouais, dans la MRC de Pontiac. Les services d'urgence ont été appelés à se rendre sur la route 148 aux alentours de 16h30. L'embardée impliquait un véhicule. Élisabeth Marquis, porte-parole de la Sûreté du Québec, a expliqué que les deux individus ont été transportés vers un centre hospitalier. Elle a ajouté que l'un d'eux aurait subi des blessures sérieuses et que sa vie pourrait être menacée. Un incendie hors de contrôle près de Boston Bar, en Colombie-Britannique, a plus que décuplé sa superficie estimée la veille et les équipes d'intervention ont demandé des ressources supplémentaires pour le maîtriser. Le service des feux de forêt de la Colombie-Britannique a indiqué dans une mise à jour que l'incendie de Brunswick Creek s'étendait désormais sur plus de 12 km carrés. Et puis Summer McIntosh est la nouvelle détentrice du record du monde du 200 mètres papillon féminin. La sensation de la natation a touché le mur en 2 minutes 1 seconde 65 centièmes hier soir lors des essais canadiens, battant la marque détenue de longue date par la nageuse chinoise Liu Jijie. C'était vos actualités Arsenal Média. On vous souhaite une bonne journée à notre antenne.

C'est reparti pour notre deuxième heure ensemble. Il est 7h04. Bon matin. Pour de vrai, la gang, j'espère que vous allez passer une méchante belle semaine. On l'a eu tough un petit peu la semaine passée hein, avec les grosses chaleurs, puis je vous dirais même la semaine d'avant. On reste quand même dans des températures très élevées, mais ça se calme un peu. Un peu, quand même. On va le prendre. 14 degrés déjà ce matin. La tendance est à la hausse depuis la dernière heure. On est à 29 degrés là, à d'attendu pour la journée. Ressenti 34. Écoutez, la semaine passée, on avait des ressentis de 45. Fait que 34, on va survivre. Hein? Ce soir, cette nuit, 19 degrés avec quelques petits nuages. Ça reste des nuits quand même très chaudes. Pour demain et mercredi, similaire à aujourd'hui, c'est-à-dire du soleil, 29 et 30 et 1 degré mercredi. C'est la journée la plus chaude de la semaine. Jeudi, vendredi, ça redescend un petit peu. 26, 27 avec des possibilités d'averse. Ça va peut-être faire du bien, peut-être casser aussi l'humidité. On verra bien. Samedi et dimanche, on reste dans les mêmes températures et c'est le retour du soleil. Fergie avec Glamour. Ça joue à l'instant tout de suite après Olivia Dean avec Men I Need. Je vous souhaite un excellent réveil et si vous l'avez pas entendu un petit peu plus tôt, la question extrême de cette semaine, des gagnants à tous les jours, une paire de billets pour le Festival Génération ici à Nicolet. Ça vaut la peine quand même, hein? À tous les jours, il y aura des gagnants. Moi, je pense que c'est un rendez-vous, 8h20.

7h12 minutes. Vous connaissez Saskia, c'est sûr, hein? Saskia Tsuo qui a fait un retour, hein, en tant qu'animatrice à la télé, hein, avec cette année-là, le contrat d'être à la barre d'une grosse saison qui célébrait les 25 ans de Décor ta vie. Mais c'est pas la seule surprise que Saskia avait pour nous. Non, parce qu'elle a révélé, là, sur les réseaux sociaux, cette semaine, l'apparition d'un nouveau projet. Puis je pense que ça va plaire à bien des gens. C'est en montée fulgurante en popularité. Je parle évidemment des balados, les fameux podcasts. Et elle a lancé officiellement l'annonce qu'elle va commencer le Saskia Club, qui va être un balado qui est axé sur le bien-être, fait des conversations qui risquent d'être légères, mais en même temps, qui risquent d'aller creuser un petit peu à des endroits où les gens ne vont pas. Parce que l'idée de son balado, en fait, c'est de prendre le temps de parler, de jaser pour de vrai, de pas juste y aller avec des petites discussions qui sont sans fondement ou tu sais sans conséquences, puis bon, du small talk comme on pourrait dire en anglais là. Donc non, elle

invite des invités, des personnalités qu'on connaît, qui nous inspirent sur sa terrasse. Elle habite au cœur de la nature, là aussi, fait que ça risque d'être vraiment des belles images du côté du balado. Et puis, bon, à partir de là, ils vont parler de tout plein de choses, de tout et de rien, dépendamment de c'est qui l'invité. J'imagine que les sujets vont varier grandement, mais ça risque d'être des choses qui vont venir nous surprendre, qui vont peut-être venir nous toucher aussi, nous faire du bien, et des fois, ça risque d'être bien comique. C'est ce que moi, j'ai eu l'impression, là. Et donc, l'émission 1, je vais dire ça comme ça, la première épisode de son balado, elle va recevoir Marie-Claude Barrette qui va jaser avec elle. Puis d'ailleurs, elle dit que au courant de certains épisodes, il va y avoir des invités surprises. Donc, si jamais ça vous intéresse, ça s'appelle le Saskia Club. Vous pouvez aller voir l'annonce qu'elle a faite directement sur ses réseaux sociaux. Moi, je pense que c'est une bonne nouvelle pour tous ceux et celles qui l'adorent à la télé. Là, on va pouvoir la voir dans un format un peu plus cosy, un peu plus personnel. Tu sais, c'est ça qui est le fun des balados, c'est qu'on entre souvent dans la réalité, dans l'intimité des gens, puis on peut voir vraiment qui ils sont en face d'une caméra qu'ils ont décidé eux-mêmes de placer devant eux. J'aime tout de ça.

0: Il est 7h21 ce matin. On parle déjà d'une troisième vague de canicule du côté de la France. Leur été est loin d'être terminé, hein. Puis ici aussi, on a été servi côté température extrême puis chaleur extrême. Cette semaine, ce sera encore une fois chaud, mais un peu moins que la semaine passée. Je pense que honnêtement, ça va faire du bien. Les informations locales, ça s'en vient dans quelques instants avec Claude Marquis. Tout de suite après, ce sera notre tour de la météo. On va en parler un petit peu plus en détail. On a un classique des années 90, juste pour pas dire des années 2000, hein, 1999, Ricky Martin avec Living la Vida Loca. Ça s'en vient. Et ensuite, on va s'entretenir ce matin avec Simon Pelletier au téléphone, des voyages Simon Pelletier, qui s'en vient vous parler, j'imagine, d'offres, de produits, d'idées voyages. On va découvrir ça avec lui un petit peu plus tard ce matin. Restez là, 7h22, bon réveil.
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9: Bonjour, bon début de journée. Ici Claude Marquis, voici vos actualités. Extéria a procédé à l'inauguration du bois des lutins dans le secteur de Saint-Joachim de Courval. Les activités débutent sous forme de réservation restreinte cette semaine, pouvant accueillir 200 personnes par jour. L'équipe espère pouvoir accueillir quelque 25 000 visiteurs lors de la première année et jusqu'à 65 000 personnes à terme. Le positionnement géographique de Drummondville aiderait au rayonnement, selon le président d'Extéria, Yannick Lefebvre.
10: On est quand même le seul parc en Amérique du Nord de ce type-là, avec des jeux en hauteur, mais sous une thématique aussi du petit peuple. On pense qu'on va être aussi en mesure d'attirer beaucoup de personnes qui sont plus loin que les 150 km en périphérie du site.
9: En marge des négociations entourant l'accord commercial entre le Canada, les États-Unis et le Mexique, le député de Drummond, Martin Champoux, rappelle l'importance de retirer retirer les tarifs imposés par la Maison-Blanche sur les produits de transformation de l'aluminium et de l'acier qui touchent les entreprises de la région. Même avec une entente, le député reconnaît qu'il y aura toujours de l'imprévisibilité pour les industriels tant que Donald Trump sera aux commandes chez nos voisins du Sud.
11: Ceux qui ont les moyens de continuer le font avec beaucoup de méfiance et de prudence. Les investissements vont être au ralenti, le développement des entreprises, le démarchage pour trouver des nouveaux contrats. C'est toute une économie qui est bouleversée présentement par l'attitude absolument imprévisible de ce bonhomme-là.
9: Et un projet de nouvelle caserne est en cours afin de remplacer les installations existantes dans le secteur de Saint-Nicéphore. Selon des plans récemment présentés à la ville, le bâtiment serait doté des mêmes principes que ceux inaugurés sur la rue Cockburn la semaine dernière, sans les contraintes liées à leur intégration dans un bâtiment existant. C'est ce qui complète vos informations. Pour plus de nouvelles, visitez mondromone.com.
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0: On fait notre petit tour de la météo ensemble ce matin, 7h27 minutes. Écoutez, côté température, pour de vrai, c'est encore chaud. J'aimerais ça vous dire qu'on va avoir une petite pause, un petit break, mais ce sera pas ça là, pour cette semaine. Juste un peu moins chaud, évidemment, que les deux dernières semaines là où on était vraiment en grosse canicule. On est à 14 déjà ce matin et ça continue de monter. En fait, non, on est rendu à 18 degrés. J'ai rafraîchi la page en même temps de vous dire la température. Donc voilà, ça prouve à quel point ça monte rapidement. On a monté de 4 degrés en 30 minutes. On attend 29 aujourd'hui. Temps généralement ensoleillé, ressenti de 34. Ce soir, cette nuit, ce sera 19 degrés. C'est pas mal la température qui fait présentement. Donc oui, c'est quand même chaud pour mardi et mercredi. 29 et 31 degrés respectivement. Gros soleil, comme aujourd'hui d'ailleurs. Jeudi et vendredi, après ça, on a des petites averses de prévues. 26-27. On reste dans les mêmes températures exactement pour la fin de semaine, avec cette fois-ci du soleil et des alternances soleil-nuages pour dimanche finalement. Donc d'après moi, on va pouvoir en profiter pour vrai pas mal toute la semaine, avec une petite pause là, pour jeudi et vendredi, question de peut-être aérer un petit peu la maison, faire tomber aussi l'humidité là à l'intérieur. Ce sera le moment là, de peut-être entrouvrir les fenêtres. Ricky Martin avec Living La Vida Loca, ça s'en vient à l'instant. Et tout de suite après, on parle avec Simon Pelletier des voyages. Simon Pelletier ce matin.

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1: Je vous souhaite un excellent réveil, toujours sur les ondes du 105.3. Tommy Coderre qui vous jase ce matin. Et au téléphone, on est rejoint là, par, évidemment, Simon Pelletier des voyages. Simon Pelletier, comment ça va ce matin?
2: Ça va très bien, toi?
1: Ça va super bien. Écoute, là, tu nous parles d'une sorte de voyage qui, honnêtement, j'en ai jamais fait, puis je savais pas que c'était aussi populaire que ça, les voyages corporatifs.
2: Oui, c'est vraiment une tendance qui est à la hausse, là, qu'on voit ça monter à chaque année, depuis quelques années. C'est quoi un voyage corporatif? C'est un voyage organisé pour un groupe de personnes, souvent là, un travail ou une association. Puis, dans la majorité des cas, ben, c'est le patron qui paye la facture au complet ou une bonne partie.
1: OK.
2: OK. Donc, exemple, là, pour un congrès, un concours à l'interne, une reconnaissance. Donc, c'est vraiment l'idée de ce concept-là.
1: OK, je comprends. Puis ça, c'est de plus en plus populaire?
2: Oui, parce que... Dans le domaine, pas dans le domaine, mais je dirais dans les temps où ce qu'on est, les gens ont beaucoup de difficultés à garder leurs employés parce que l'offre est beaucoup plus haute que la demande.
1: Donc, je comprends.
2: Puis en plus, ben là, les gens aiment ça voyager de plus en plus. Ça augmente l'appartenance au groupe, là, au travail. Ça motive les troupes. Ça a des avantages du point de vue prix, parce que c'est comme un prix de groupe qu'on va aller chercher.
1: Ben oui, c'est sûr.
2: Après ça, ben, c'est un bon moment pour le responsable du groupe de capter l'attention de son équipe par une réunion sur place ou des activités quand on veut renforcer l'esprit d'équipe et tout ça.
1: Ouais, je comprends.
2: Et puis en même temps, ben ça améliore la réputation de l'organisation quand on voit la façon que l'employeur va traiter ses employés. C'est considéré aussi comme une dépense d'entreprise. Hein. Faut pas oublier ce côté positif-là pour le propriétaire.
1: Ben oui, c'est sûr que c'est bon ça.
2: Au bout du compte, comment qu'on organise ça? Il faut estimer le nombre de personnes de qu'on va avoir. Là, vous nous contactez pour qu'on vous explique les modalités, qu'on choisisse l'hôtel. Et après ça, on paye le dépôt. On rassemble les noms de tout le monde. Est-ce que vous décidez de faire ça seulement les employés, seulement les membres du groupe ou encore on permet accompagné, on permet en famille, ouais. Des choses qu'il faut penser. Après ça, on paye le dépôt à 90 jours avant le départ. Donc, c'est le même principe qu'un groupe qu'on peut faire entre amis, en famille. Évidemment, plus on est d'avance, meilleur va être le deal. Ça, c'est certain.
1: OK. Puis, est-ce qu'on peut choisir les destinations? C'est-tu à l'intérieur du Québec, du Canada? On peut-tu aller où ce qu'on veut?
2: Oui, exactement. Tout est possible. Ça dépend de vos choix. Je vous dirais que la grosse tendance est vraiment dans les tout inclus, parce que généralement, quand on veut offrir ce genre de cadeau-là, ben on veut pas obliger la personne qui le gagne d'avoir des dépenses là-bas.
1: Mais non, c'est ça. Donc,
2: c'est vraiment le but qu'on va y aller, qu'on va miser sur le tout inclus, mais ça se fait autant Canada, États-Unis, tout inclus dans le Sud ou encore en Europe. Tout dépend du concept qu'on veut avoir et évidemment du budget qu'on en met là-dessus.
1: Oui, puis est-ce que ça se fait à travers plusieurs entreprises? Est-ce que, tu sais, on peut planifier un voyage avec d'autres patrons ou ça, vraiment, ça va se faire un dossier à la fois, là?
2: Non, bien, vraiment, tout est possible de le faire. Il y a des dossiers qui sont d'associations. Donc, exemple, ce sont tous des directeurs d'entreprise ou des propriétaires qui vont partir ensemble avec l'association. Ça peut être des employés d'une même shop, d'une même usine, même travail. Ça peut être tout simplement un regroupement d'un sportif. Comme ça que, exemple, fin d'année, on fait un voyage à la gang. Donc, ça peut virer autant un groupe, tout simplement, qu'un corporatif. La différence entre les deux, c'est que le corporatif va généralement demander une salle ou des activités privées là-bas dans le but de rassembler l'équipe.
1: OK, ben j'aime ça, les voyages corpo, je connaissais pas vraiment le concept. Avant de terminer ça, par exemple, je sais que tu m'as parlé d'une nouvelle croisière. Est-ce que tu veux nous donner des détails là-dessus avant qu'on se quitte?
2: Ben exact. Puis tu sais, quand on connaît en plus les températures qu'on a pendant l'été, là, ça nous permet de regarder déjà pour plus tard quand on veut partir. Ben, il vient de sortir une nouvelle croisière, ce qu'on appelle un nouveau déploiement. Ça veut dire que le navire vient d'avoir officiellement son itinéraire. On parle de fin 2027, début 2028 jusqu'en avril. Ça paraît loin, mais pourquoi je vous en parle là, c'est que ça veut, quand il y a un nouveau déploiement, ça veut dire que le bateau est vide.
1: Ben
2: donc,
1: oui.
2: Ça veut dire que ce sont les meilleurs tarifs possibles parce que les tarifs sont en fonction de l'occupation du navire.
1: OK.
2: Donc, quand le bateau est vide, ben, c'est le meilleur prix possible. Donc, c'est une croisière qui varie d'une semaine à l'autre entre 9 et 10 nuits. Et on voit des destinations comme Jamaïque, Îles Caïmans, République dominicaine, Curaçao, Aruba, puis c'est à départ de Miami. Donc, vraiment une belle croisière. Et n'oubliez pas que début 2028, ça veut dire quoi? Ça veut dire que la semaine de relâche, elle est là-dedans. Donc, les familles qui veulent économiser, là, c'est le temps d'y penser là. Un simple dépôt de 150$ pour la cabine au complet. Donc, et en plus, il est créditable ou remboursable selon les choix que vous prenez. Donc, aucun risque en plus de ça, puis vous garantissez le meilleur prix possible.
1: OK, et puis là, pour tous ceux et celles là, qui nous écoutent, qui voudraient peut-être proposer des voyages corporatifs à leur patron ou justement qui s'intéressent à la croisière dont on vient de parler, comment on vous rejoint?
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1: Excellent. Ben, merci beaucoup, Simon. J'ai déjà hâte de t'en jaser.
2: Merci beaucoup. Bye-bye.
1: Salut.

0: Francis de Grandpré, Colorado, il est excellent. J'aime tellement cette chanson-là pour de vrai. Puis j'aime tout ce qu'il fait, en fait. C'est pas compliqué. En même temps, je suis pas très difficile côté musique. Mais ce qui s'en vient dans les 10-12 prochaines minutes, je manque de salive ce matin, c'est fou. C'est hallucinant, pour de vrai. On a toujours une belle programmation musicale, mais là... J'aurais pas pu faire mieux, OK? Les bébés avec T'es dans la lune, ça s'en vient. Sarah Vanderzen aussi avec Fortune Tellers, qui est une des nouveautés que je capote le plus dessus. Et on a aussi la grosse collaboration de Shaboozy et Jelly Roll. Vous la connaissez, mais je la nomme quand même juste par principe. Amen, ça s'en vient dans quelques instants à Viva.
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0: 7h58 minutes, la gang. On commence notre dernière heure ensemble dans quelques instants. Et ce matin, vous l'avez peut-être déjà entendu parce que j'en ai parlé à quelques reprises, mais je le rementionne. On a une paire de billets pour le festival Génération de Nicolas à faire tirer à tous les jours. Valeur d'à peu près 120$ pour la paire de billets. C'est fou. On parle de 3 jours, là, d'ici la fin du mois où on va voir sur scène 3 Days Grace, Québec Redneck, Kain, Wiz Khalifa, Mike Posner et beaucoup plus. Donc, si vous voulez là, tous les détails de cette belle programmation-là, je vais en parler un peu plus tard. Vers 8h20 ce matin, on joue à la question extrême. Je vous pose une question, vous me textez votre réponse avec votre nom, évidemment. Et c'est tout. C'est tout ce que ça prend. Que vous ayez la bonne réponse ou non, vous faites partie du tirage. On fait ça tantôt parce qu'à tous les jours, je fais tirer une paire de billets. Bonne chance, la gang, pour de vrai. Ça vaut vraiment la peine. Et c'est le fun parce que cette paire de billets-là, vous choisissez la journée où vous voulez aller au festival. Fait que peu importe le spectacle qui vous tente, vous allez pouvoir y aller. C'est le fun, ça, hein? Ça vous tente? 8h20 ce matin. Information nationale dans quelques instants. Tour de la météo après. On a quelques petites chansons, là, avant finalement la question extrême. Mais tout ça, ça va passer bien, bien vite parce qu'il est déjà 8h. Donc, dans 20 minutes, c'est votre chance de gagner votre paire de billets pour le Festival Génération.
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3: Bonjour, ici Michel Scarpino. Voici le bilan de l'actualité. Un déraillement de train a eu lieu hier après-midi à Repentigny dans le secteur de Le Gardeur. La ville de Repentigny a indiqué dans une publication sur ses réseaux sociaux qu'un incident ferroviaire est survenu à l'intersection du boulevard Le Bourgneuf et de la rue Émile Genet. Des équipes d'urgence ainsi que des équipes du CN sont intervenues sur place. La ville assure qu'aucune fuite, aucun incendie, aucun blessé n'était à signaler et que les wagons ont été inspectés par le CN qui a confirmé qu'aucune matière dangereuse n'était présente. Une enquête est en cours. Les rues touchées ont été fermées à la circulation et rouvriront une fois que tous les débris auront été retirés. Deux individus sont actuellement hospitalisés après une embardée survenue hier après-midi dans le secteur de Litchfield, en Outaouais, dans la MRC de Pontiac. Les services d'urgence ont été appelés à se rendre sur la route 148 aux alentours de 16h30. L'embardée impliquait un véhicule. Élisabeth Marquis, porte-parole de la Sûreté du Québec, a expliqué que les deux individus ont été transportés vers un centre hospitalier. Elle a ajouté que l'un d'eux aurait subi des blessures sérieuses et que sa vie pourrait être menacée. Un incendie hors de contrôle près de Boston Bar, en Colombie-Britannique, a plus que décuplé sa superficie estimée la veille et les équipes d'intervention ont demandé des ressources supplémentaires pour le maîtriser. Le service des feux de forêt de la Colombie-Britannique a indiqué dans une mise à jour que l'incendie de Brunswick Creek s'étendait désormais sur plus de 12 km carrés. Et puis Summer McIntosh est la nouvelle détentrice du record du monde du 200 mètres papillon féminin. La sensation de la natation a touché le mur en 2 minutes 1 seconde 65 centièmes hier soir lors des essais canadiens, battant la marque détenue de longue date par la nageuse chinoise Liu Jijie. C'était vos actualités Arsenal Média. On vous souhaite une bonne journée à notre antenne.

ça de même. 8h04, dernière heure qui commence à l'instant, la gang. J'espère que vous allez bien. Un bon lundi, semaine complète. Ça va faire changement des deux semaines bizarres coupées en deux qu'on a eues, hein? Quoi, des deux dernières semaines? Est-ce que vous avez aimé ça, les fériés en plein milieu de la semaine, ou pour vous, c'était vraiment mêlant? Moi, honnêtement, j'ai aimé ça, mais j'ai comme vécu les deux, un après l'autre. Tu sais, pour la semaine de la fête nationale du Québec, on a eu notre férié le mercredi, ça a coupé la semaine en deux. J'ai vraiment pas haï ça, honnêtement. Puis la semaine d'après, c'était notre long week-end ici en studio, hein, avec le férié qui a été déplacé tout simplement à vendredi dernier. Ça aussi, ça fait du bien, mais je pense qu'entre les deux, j'ai plus aimé avoir le congé en plein milieu de la semaine, le mercredi. C'est-tu bizarre? C'est-tu juste moi ou je suis pas le seul à avoir aimé ça? Bref, 21 degrés déjà ce matin, on attend 29 aujourd'hui ressenti, 34, c'est pas mal les mêmes températures jusqu'à la fin de la semaine. Du gros soleil à tous les jours sauf jeudi et vendredi. Pink avec Trust Falls, ça joue à l'instant Material Girl de Madonna tout de suite après. On va avoir vers 8h20 évidemment la question extrême ce matin. Et je vous le rappelle, cette semaine, c'est pas tout à fait comme les autres semaines. Parce qu'à l'habitude, on a un tirage le vendredi pour un petit prix pour féliciter là, tous ceux et celles qui ont participé au courant de la semaine. Et à chaque fois que vous participez, vous avez plus d'entrées pour le tirage du vendredi. C'est comme ça que ça fonctionne. Bonne réponse ou pas, c'est pas grave. On garde un peu le même principe, sauf que cette fois-ci, un tirage à tous les jours. Pourquoi? Parce qu'on a vraiment le Festival Génération qui a été généreux avec nous. C'est le festival du côté de Nicolet. Ça s'en vient d'ici la fin du mois. Et ils ont décidé de nous offrir une paire de billets à vous faire tirer à tous les jours de la semaine. Donc, à partir d'aujourd'hui et jusqu'à vendredi, une paire de billets pour le Festival Génération à gagner à tous les matins. Tout ce que vous avez à faire, c'est d'être présente à 8h20. Je dis la question extrême. Vous nous textez au 819-445-1053. Quelle réponse vous pensez que c'est? Puis que ce soit la bonne ou pas, ben vous êtes inscrit pour le tirage qui va se passer quelques minutes après. Ça vous tente? Restez là, ça s'en vient ce matin. Lou-Adrien Cassidy, Amir aussi en musique dans quelques instants. Bougez pas, on écoute ensemble, on part ça de même sur les ondes du Viva 105.3.

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2: Parlons un petit peu de l'intelligence artificielle, la gang. Parce que qu'on l'aime ou qu'on l'aime pas, ça fait partie de notre vie maintenant et ça progresse à une vitesse effrayante. Honnêtement, j'en ai parlé plusieurs fois. Je trouve que ça va trop vite puis que c'est presque pas réglementé. Et d'ailleurs, je suis clairement pas le seul à penser ça parce que le chef de l'ONU a appelé la communauté internationale à s'unir pour se mettre en place là une espèce de gouvernance mondiale qui va être pensée, qui va être organisée sur l'intelligence artificielle pour pas improviser ce qui va s'en venir avec ces technologies-là, là, qui, encore une fois, je le répète, avancent de manière exponentiellement rapide. C'est, ça n'a aucun sens tout ce que je viens de dire, mais vous comprenez quand même ce que je voulais mentionner, là. Il dit, le choix qui s'offre à nous, c'est pas entre la confiance aveugle dans l'intelligence artificielle et la peur de celle-ci, c'est entre une gouvernance pensée, organisée ou une dérive laissée au hasard. Et ça, ce sont les termes, les mots d'Antonio Guterres, qui est le directeur là de l'ONU présentement, dans son discours d'ouverture du premier dialogue mondial sur la gouvernance de l'IA qui s'est passé à Genève. C'est un nouveau forum là intergouvernemental, bref, coordonné par les Nations Unies pour justement se pencher sur la question de l'intelligence artificielle. Parce que maintenant, tu sais, on se rend compte que l'intelligence artificielle, c'est plus juste quelque chose à qui on peut faire des commandes. Tu sais, parce qu'à la base, c'était ça. On posait des questions, on demandait quelque chose à l'intelligence artificielle et ensuite, elle s'exécutait. Maintenant, on est très loin de cette réalité-là avec des programmes d'intelligence artificielle qui peuvent réfléchir, qui peuvent agir par eux-mêmes, qui peuvent explorer Internet, qui peuvent partager sur les réseaux sociaux, apprendre et évoluer par eux-mêmes, ce qui est en soi, honnêtement, vraiment impressionnant puis potentiellement super formidable, mais aussi si c'est laissé comme ça libre d'accès envers tout le monde puis sans surveillance, potentiellement effrayant. Et voilà. C'est tout ce qu'en fait j'ai à dire ce matin. Et si ça vous intéresse d'en lire un petit peu plus sur ce forum-là international-là, vous pouvez trouver les articles complets à peu près partout ce matin. Je vous dirais que tout le monde en parle. Puis moi, je pense que ce serait un pas dans la bonne direction de s'asseoir puis se dire, bon, qu'est-ce qu'on fait avec ça? Parce que clairement, ça disparaîtra pas avec tous les investissements qui sont faits un petit peu partout à travers le monde. Maintenant, reste à savoir comment on va gérer cette affaire-là. Lou-Adrien Cassidy en musique, on n'arrête pas. Ça joue à l'instant et tout de suite après, c'est la question extrême de ce matin. Première fois de la semaine où vous courez la chance de gagner une paire de billets pour le Festival Génération. Paire de billets qui sera tiré à tous les jours à partir d'aujourd'hui et jusqu'à vendredi, 5 paires de billets et chaque paire a une valeur d'à peu près 120$. Vous choisissez le spectacle que vous voulez aller voir dans les 3 jours qui sont disponibles. C'est du côté de Nicolet, c'est pas trop loin, c'est parfait honnêtement comme prix. On est super content que le Festival Génération nous ait offert cette chance-là. Donc restez là parce que dans moins de 3 minutes, ce sera la question extrême. Bonne chance!

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1: On y va pour la question extrême de ce matin et surprise! Parce que non, il fait pas les bulletins d'information régionaux. Mais
2: ni nationaux,
1: mais il est là en studio, il est passé ce matin me dire bye parce qu'il s'en va à 14h tantôt pour ses vacances. Louis-Philippe Arnoirel, comment ça va, LP?
2: Hey, ça fait bien plaisir. Ouais, Tommy, que j'avais dit, tu veux-tu qu'on fasse ça par téléphone parce que vous avez une paire de billets par jour
1: pour
2: toute la semaine pour le festival Génération,
1: c'est quoi
2: ça?
1: Je sais.
2: OK,
1: attendait que tu t'en ailles.
2: Je sais. Ouais, c'est ça. Hey, je sais que je suis en vacances, mais si je peux prendre un moment pour dire là ici là coin Saint-Pierre Lemire.
1: Ah, oh, il est tellement professionnel.
2: Il y a grosse réflexion en ce moment, le boulevard Lemire direction ouest là, c'est bouché là, limite à partir du métro en direction ouest là, fait que si vous avez à vous déplacer là, prenez ça en considération.
1: Voilà.
2: Il y a des travaux qui se passent sur la route en ce moment. Hey, ça fait le plaisir d'être là.
1: Yes, ben oui. Hey, moi je suis vraiment content parce que comme il l'a un peu mentionné rapidement là, on avait prévu vous surprendre puis l'avoir au téléphone ce matin.
2: Ouais.
1: Finalement, il est là en studio.
2: Ben il fallait que je passe à ma pharmacie, c'est le Jean Coutu qui est sur le coin ici là. Fait que
1: okay,
2: là, j'étais comme ben là je suis rendu là, on va se rendre.
1: Ben t'as qu'à faire ça, tu sais. OK, on y va avec la question extrême. Fait que je le répète, c'est un petit peu différent qu'à l'habitude. Normalement, à tous les jours, vous participez. C'est une entrée pour le tirage du vendredi. Là, cette semaine, c'est un tirage à tous les jours. Donc, je pose la question. Vous avez un petit peu de temps pour répondre. Puis après ça, on fait le tirage. Ça va aller vite ce matin. À tous les jours, une paire de billets pour le Festival Génération de Nicolet à faire tirer. Valeur d'à peu près 120$. Vous pouvez aller voir Three Days Grace, Extérieur, Québec Redneck, Cain, classe
2: Wiz
1: moyenne,
2: Wiz
1: Khalifa aussi qui va être là.
2: Mike Posner va être à Nicolette, ça ne fait aucun sens.
1: C'est hallucinant. Ouais, c'est ton patelin, c'est
2: ouais,
1: vrai.
2: Oui, c'est ça, ouais. Si t'es pour le dire, pour la prochaine semaine, c'est Nicolette.
1: OK,
2: tu
1: c'est
2: vois,
1: beau.
2: Là, tu sais, t'es un Nicolettin d'origine, là, tu vas te prononcer ça Nicolette pendant que je suis pas là, OK?
1: Parfait, je sors le gros T. On y va pour la question de ce matin. Bonne chance, la gang, vous nous textez. 819-445-1053, OK? Plus d'une personne sur deux dit avoir encore ceci de quand elle était enfant.
2: Oh.
1: De quoi s'agit-il?
2: Ben, je veux dire, dans mon cas, c'est les vieilles consoles. Là, je sais que ça sera pas, ça sera pas ça la réponse, là. Mais je veux dire, j'ai encore mon vieux Nintendo 64 chez nous, toute l'équipe.
1: Okay.
2: J'ai un NES chez nous, là. Pour moi, c'est...
1: Moi, j'ai vu la réponse. Fait que je peux pas...
2: Ah, tu peux pas participer.
1: Je peux pas participer, mais tu sais, je m'attendais à être seul en studio.
2: Oh,
1: je me suis dit,
2: oh,
1: je vais regarder la réponse rendue là, là.
2: Mais sinon, peut-être des vieux jouets dans le sens de vouloir les faire jouer avec les enfants par la suite.
1: Okay.
2: Là, des vieux, des vieilles filles, des petites
1: quelque
2: figurines
1: de
2: en plastique, là. Puis le kit grosse ferme avec les animaux pis tout là. Mais peut-être quelque chose comme ça.
1: OK. Moi, ouais, avant de voir la réponse, j'avais pensé à une doudou, un toutou ou un oreiller. Tu sais, quelque chose de... que très jeune, on a dans notre lit, tu sais, dans notre berceau, puis qu'on traîne avec nous pendant une partie de l'enfance. Il y en a qui le gardent
2: pour, c'est très
1: en
2: bon
1: souvenir et tout ça.
2: C'est vraiment
1: c'est la première
2: bon
1: affaire à laquelle j'ai pensé, puis après ça, j'ai lu la réponse, puis c'était pas ça. Fait que, je vous le dis, textez-nous pas ça, mais en même temps, textez-nous ce que vous voulez, parce que bonne ou mauvaise réponse, vous participez, vous avez votre chance de gagner la paire de billets pour le Festival Génération de Nicolette.
2: Merci.
1: 819-445-1053. Dans quelques minutes, on vous donne la réponse. Bonne chance.
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13: Bonjour, bon début de journée, ici Claude Marquis, voici vos actualités. Extéria a procédé à l'inauguration du bois des lutins dans le secteur de Saint-Joachim de Courval. Les activités débutent sous forme de réservation restreinte cette semaine, pouvant accueillir 200 personnes par jour. L'équipe espère pouvoir accueillir quelque 25 000 visiteurs lors de la première année et jusqu'à 65 000 personnes à terme. Le positionnement géographique de Drummondville aiderait au rayonnement, selon le président d'Extéria, Yannick Lefebvre.
14: On est quand même le seul parc en Amérique du Nord de ce type-là, avec des jeux en hauteur, mais sous une thématique aussi du petit peuple. On pense qu'on va être aussi en mesure d'attirer beaucoup de personnes qui sont plus loin que les 150 km en périphérie du site.
13: En marge des négociations entourant l'accord commercial entre le Canada, les États-Unis et le Mexique, le député de Drummond, Martin Champoux, rappelle l'importance de retirer les tarifs imposés par la Maison-Blanche sur les produits de transformation de l'aluminium et de l'acier qui touchent les entreprises de la région. Même avec une entente, le député reconnaît qu'il y aura toujours de l'imprévisibilité pour les industriels tant que Donald Trump sera aux commandes chez nos voisins du Sud.
15: Ceux qui ont les moyens de continuer le font avec beaucoup de méfiance et de prudence. Les investissements vont être au ralenti, le développement des entreprises, le démarchage pour trouver des nouveaux contrats. C'est toute une économie qui est bouleversée présentement par l'attitude absolument imprévisible de ce bonhomme-là.
13: Et un projet de nouvelle caserne est en cours afin de remplacer les installations existantes dans le secteur de Saint-Nicéphore. Selon des plans récemment présentés à la ville, le bâtiment serait doté des mêmes principes que ceux inaugurés sur la rue Cockburn la semaine dernière, sans les contraintes liées à leur intégration dans un bâtiment existant. C'est ce qui complète vos informations. 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
1: On y va pour notre dernière météo ensemble ce matin. C'est encore chaud, mais c'est un peu moins pire que la semaine passée côté température. Là, la canicule redescend, mais je vous le dis, c'est pas le moment de sortir une petite veste, une petite cagoule, une petite doudou. Là, on n'est pas là, OK? 21 degrés ce matin. On attend 29 aujourd'hui, ressenti 34. C'est quand même chaud, c'est ce que je vous disais. Ce soir, cette nuit, 19, ça va être pas mal là, autour de ces températures-là là, jusqu'à vendredi dans la nuit, OK? Pour mardi et mercredi, toujours du soleil comme aujourd'hui, 29 et 31 degrés. Jeudi et vendredi, là, c'est où on aura un petit peu de pluie, un petit peu de temps gris. Ça va peut-être faire du bien puis casser l'humidité en passant, là. Donc moi, je le prendrais très bien. Là. Deux petits jours comme ça avec un petit peu de précipitation, pas si pire. Samedi et dimanche, retour du soleil. En plus de ça, on peut profiter de notre week-end. Moi, je trouve que c'est une semaine parfaite. On y va encore pour la question extrême. Je la répète si vous l'avez manqué. Plus d'une personne sur deux dit encore avoir ceci de quand elle était enfant. De quoi s'agit-il? Si vous nous textez votre réponse ce matin, vous avez une chance de gagner une paire de billets pour le Festival Génération de Nicolet à tous les jours. Ça veut dire qu'on fait tirer la paire de billets là, d'ici les trois prochaines minutes. 819-445-1053. Bonne réponse ou non, vous participez. Bonne chance.

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3: On y va pour la question extrême de ce matin, 8h33 minutes. Vous avez été plusieurs à participer. Puis ouais, je pense que c'est
4: tu vas avoir une belle semaine, Tommy.
3: Ouais, exactement. Tu sais, avec un prix à tous les jours, c'est sûr que c'est alléchant. Cette semaine, une paire de billets pour le Festival Génération de Nicolette a gagné à tous les jours. Ça a une valeur de 120$ la gagne. Et on fait tirer la prochaine là. Ben, la première. Je dis la prochaine, mais c'est vraiment la première. Je répète la question de ce matin. Plus d'une personne sur deux dit encore avoir ceci de quand elle était enfant. De quoi s'agit-il, tu nous avais dit, toi?
4: Moi, ça sera pas réponse, mais moi, j'ai gardé tout ce qui est vieille console chez nous, les vieilles manettes d'origine, toutes les
3: questions.
4: Moi, j'ai encore tout ça chez nous.
3: Moi
4: là.
3: Aussi.
4: Mais sur la messagerie, vous avez été fort, par exemple. Là, j'avais Poupée Boutchou, ça, j'ai adoré ça.
3: Oui, ouais, une Poupée Boutchou. Il y avait sa doudou aussi. On a reçu un toutou. On a reçu...
4: On est tous dans le même...
3: ça, là... Quoi? Je l'ai tellement ri. Le fameux nombril qui sèche. Tu sais, le bout de cordon ombilical.
4: OK.
3: Il y en a beaucoup qui gardent ça, OK? Puis je sais pas pourquoi, mais c'est correct. C'est bien correct
4: mais toi,
3: comme
4: tu
3: ça.
4: Tu disais que...
3: Ma mère l'a gardé.
4: Le tien existe encore.
3: Et il est, ouais, il est dans une boîte. Je sais très bien il est où. Ben, la boîte, en fait, je sais pas où, mais.
4: Alors, pour acheter aux enchères le bout de cordon ombilical.
3: Non, ça va
4: Tommy
3: aller.
4: Coderre,
3: ça va vraiment aller pour
4: dès
3: le
4: maintenant.
3: Vrai. C'est dégueulasse. Aïe, aïe, aïe, aïe, aïe. OK. Il y a Mylène qui m'a dit notre nom. J'ai aimé ça.
4: Ah, c'est bon, ça.
3: Mais une personne sur deux, je trouve que c'est. Je pense pas qu'il y a une personne sur deux qui change son nom.
4: Mais le nom de famille avec le mariage.
3: Oh!
4: Moi, c'est le même, je l'ai compris, là.
3: Oui, OK, son nom de famille, oui. Ouais, moi, je l'avais vraiment compris, genre, tout son nom complet. Ah, c'est encore mieux. J'adore cette réponse-là. Sinon, on a Alex qui nous a dit un album photo de bébé.
4: Ouais.
3: D'ailleurs, on a reçu la réponse à quelques reprises, là, ce matin. Et finalement, une petite couverture, Nicole, qui vient de nous texter sa réponse pour terminer tout ça. Il y en a beaucoup d'autres, mais là, j'ai pas le temps de passer à travers tout ce matin. On y va pour le tirage.
4: Est-ce qu'on peut donner la réponse avant ou...
3: Oui, c'est vrai. Pendant que la roulette a spin, on y va pour la réponse. Je répète la question de dernière fois. Plus d'une personne sur deux dit encore avoir ceci depuis qu'elle est enfant. De quoi s'agit-il? Et c'est une console de jeux vidéo.
4: Je l'ai tué pour
3: vrai. Oui.
4: Deux entrées pour... Non, c'est pas vrai.
3: C'est vrai. Juste avant de partir en vacances de même. Hey, là, ça finit bien.
4: J'ai encore ma casquette, lunettes de soleil. J'ai mes sandales en studio.
3: Exactement.
4: Aucun problème.
3: La LP qui est avec nous ce matin, mais il sera pas parmi nous pour les deux prochaines semaines. Il est en vacances. Fait que profitez-en pour de vrai. Merci d'être passé en studio de même.
4: Mais je veux savoir ce qui a gagné. Là.
3: Yes, sir. On y va pour le ou la gagnante. C'est Alex. J'ai pas son nom de famille. C'est la première fois que cette personne-là nous écrivait. Puis là, je dis personne parce que je sais même pas si c'est une fille ou un gars. J'ai juste Alex.
4: Absolument.
3: Exactement.
4: 100%.
3: Félicitations. Je vais lui écrire de toute façon dans quelques instants là, pour confirmer que bon, c'est le ou la gagnante. Puis prendre son nom de famille en même temps.
4: Hey, pour vrai, si vous êtes jamais allé au Festival de Génération, là,
3: c'est un beau festival.
4: Je suis allé dans tu sais, c'est mon coin, comme tu dis. Ouais. Je viens de là. Puis c'est en arrière du collège privé, là, CNDA. Puis ils aménagent ça vraiment bien. Puis ils ont dit que l'année passée, il y avait pas mal de boîtes, il y a plus pas mal. Puis là, il va avoir un faux plancher là pour éviter des situations comme ça.
3: Ah
4: non, c'est une belle place, c'est un beau coin. Profitez-en ceux qui vont y aller.
3: Hey, mais pour de vrai, avec les invités qu'il y a là-bas, ça a pas de bon sens.
4: Mike
3: Three
4: Posner,
3: Days Grace, Québec Redneck, Cain, Wiz Khalifa, Mike Posner, Billy Dupage, etc., etc.
4: Il y avait Nelly Furtado l'année passée, ça ne fait aucun sens.
3: Nicolette is on fire, la gang. Donc, félicitations encore une fois, Alex. Merci à tous ceux et celles qui ont participé. Demain, 8h20 minutes pour votre deuxième chance de gagner une paire de billets, hein, parce qu'on en fait tirer une à tous les jours jusqu'à vendredi. Bonne chance, la gang. Puis merci pour de vrai d'être présente. C'est super
4: 100%.
3: Le fun. À ceux aussi qui m'écrivent là, tôt le matin pour me dire coucou, genre, puis bonne journée, je trippe. Puis moi, je réponds à tout le monde. Je prends le temps de répondre à tout le monde, peu importe le temps que ça me prend. Fred, avec l'amour est un jeu, ça s'en vient à l'instant, à Viva.

0: 8h39 minutes, c'est le moment de se dire bye bye. Bonne journée, la gang. Merci d'avoir été là dans On part ça de même sur les ondes du Viva 105.3. Tom Coderre qui est avec vous. Demain, c'est un rendez-vous à partir de 6 pour une autre émission. Un bon mardi ensemble, j'en suis persuadé, avec du gros soleil jusqu'à mercredi. Hey, profitez de votre journée. C'est la première de la semaine. Semaine complète, soit dit en passant. Hein? On n'est plus habitué à ça. On a été gâtés dans les derniers temps. Mais là, c'est vraiment le retour à la réalité. Puis on va en profiter avec de la belle température. Pendant toute l'avant-midi, pour vous accompagné Diane Simard qui s'en vient pour les trois prochaines avec Ray, avec Florida Georgia Line, avec Amir, Cœur de Pirate et tout ça. Écoutez, soyez présents aussi demain, 8h20, pour la question extrême. Hein? À tous les jours cette semaine, une paire de billets pour le Festival Génération à gagner du côté de Nicolette. Vous invitez qui vous voulez, vous allez voir le show que vous voulez aussi, parce que les billets, c'est vous qui décidez c'est pour quelle soirée. Allez voir la programmation complète sur leur site internet, Festival Génération, au pluriel. .com. Et après ça, ben, si vous gagnez cette semaine, vous allez pouvoir choisir là, la date qui vous tente. C'est cool? Parfait. On se donne rendez-vous demain, 8h20. Soyez là.
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vous souhaite un bon début de journée, un bon début de semaine. Elle va être un petit peu spéciale, celle-là, là. Je vous le dis, ça fait longtemps qu'on n'a pas vécu ça. Une semaine de 5 jours. Avec les deux dernières qu'on vient de passer. La première avec notre journée de congé pour la fête de la Saint-Jean. Après ça, la fête du Canada la semaine dernière. Là, on entame une semaine qui, ma foi, s'apparente très normale. Mais vous allez voir, ça va bien aller. Peut-être êtes-vous en vacances parce qu'il y en a plusieurs qui sont dans cette situation. Peu importe ce que vous vivez, on est là avec vous autres. On vous accompagne. Diane Simard est très contente d'être avec vous pour cette première partie de journée jusqu'à l'arrivée de votre lunch 80-90-2000 en ce 6 juillet, journée internationale du baiser. Ah, est-ce que vous avez bien commencé votre journée avec cet échange de salive? Très, très, très avantageux, hein? Oui, d'échanger ce genre de baiser. J'aurai l'occasion de vous en reparler. Et également, le Bermuda, très à la mode pour cet été. On y reviendra à travers de l'excellente musique. On part ça avec Ray à Viva.

Dans les prochaines secondes, on s'offre celle qui a maintenant sa propre poupée Barbie, oui, dans la série Signature, tout comme l'ont eu aussi Stevie Nicks, Kylie Minogue, David Bowie, Elvis Presley, Elton John. Alors, cette collection Barbie Signature, on y retrouve maintenant celle de Miley Cyrus. Alors, elle voulait qu'elle ait vraiment un look qu'elle porte dans son clip Golden Burning Sun. Alors, la Barbie porte un ensemble deux pièces en simili-cuir avec un pantalon, une veste à capuche et des escarpins noirs à bout pointu. Elle tient un micro dans sa main aussi et par voie de communiqué, Miley Cyrus a dit que ça a été assez long à créer parce que on voulait qu'il n'y ait aucun détail ne soit négligé dans la collection de cette poupée. Alors qu'il s'agisse du look, de la coiffure, des accessoires, du maquillage ou de la silhouette, chaque détail a été pensé et vraiment, elle dit que la boucle est bouclée sur son compte Instagram, c'est ce qu'elle a dit. Alors, la poupée de collection Barbie Signature Miley Cyrus est en vente au prix d'environ 125 $ canadiens. La voici, la star avec Used to be Young à Viva.

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1: Oh, je filerai vendredi, moi, quand j'entends une chanson comme Life is Life de Willy William qu'on vient de vous offrir dans Viva l'avant-midi. Alors, c'est une belle semaine qui commence. On la passe ensemble. C'est tellement le fun avec Jean-François Posé en réserve musicale et sa nouveauté emmêlée dans ses cheveux. Et juste avant, c'est un classique signé Paul Young qui s'invite Every Time You Go Away à Viva.

0: Marie-Mé qui se promène un peu partout au Québec cet été. Elle prend part à plusieurs festivals. Alors, récemment, le 3 juillet, elle était du côté de Lac-aux-Saumons. Elle a assisté aussi à la Fête du Canada le 1er juillet à Saguenay, à Chicoutimi. Mais à la zone portuaire, le spectacle a dû être écourté parce qu'il y avait des orages. Alors, hein, on a bien beau avoir du bon vouloir du côté des artistes, des organisateurs, mais des fois, c'est plus grand que nous. On n'a pas trop le choix. Hein? Alors, prochaine date à l'horaire pour Marie-Mé, Saint-Jérôme, hein, Festival des Lumières, le 11 juillet. Elle passera par Sept-Îles le 17 pour Vieux Quai en fête. Elle sera également à la fête du Lac des Nations à Sherbrooke le 18 juillet, le 24 juillet à Québec pour la fête de la famille de Saint-Émile. Au Festiplage de Cap d'Espoir le lendemain 25 juillet. Elle va passer par Rouyn-Noranda pour Osisko en Lumière le 7 août. Et le 15 août, elle sera du Festival Bière et Bouffe à Saint-Calixte. Alors, n'hésitez pas à voir nos artistes un peu partout hein, dans les nombreux festivals au Québec. Ça sent l'été, c'est tellement le fun. Look à l'avenir et UB40 en parlant d'été. La vie va rester là.
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peu importe, parce que c'est la journée internationale du baiser aujourd'hui. Et vous savez que c'est très bon pour la santé. Oui, si je peux vous donner un argument là, pour essayer de convaincre le chum de d'embrasser un petit peu plus souvent. Alors, ça libère des hormones du bonheur, comme l'endorphine, l'ocytocine. Ça réduit le stress et la douleur. Ça renforce aussi l'immunité parce qu'il y a beaucoup de bactéries qui sont échangées, des millions de bactéries, en fait. Ça améliore aussi la santé bucco-dentaire en stimulant la production de salive. Alors, juste des bonnes affaires là, pour les échanges de baisers. Allez-y passionnément. Et vous savez qu'un baiser passionné mobilise des dizaines de muscles faciaux. Hein? C'est une histoire d'entraînement en plus, cette affaire-là. Jusqu'à 34 et corporel à part de ça. Et ça permet de brûler quelques calories supplémentaires. Non, mais tout est dans tout. Bonne journée internationale du baiser avec Pelle Chaviva.

Dans un instant, un Bermuda qui a la cote cet été. Très, très tendance à en voir dans sa garde-robe. On y revient. On aura également la musique, entre autres, de Laurence Saint-Martin avec sa relecture de Sèche tes pleurs. Mais pas tout de suite, Kungs s'invite. This girl, à Viva.

0: très, très in à porter pour cette saison estivale. Le magazine Elle nous en parle, très populaire chez les modeuses et également chez la génération Z. Alors, c'est le fameux Bermuda camouflage. Oui, celui qui était très populaire dans les années 2000 là, chez les rappeurs américains dans leurs vidéoclips ou littéralement pour les entraînements militaires. Hein. Mais là, je peux vous dire qu'on redonne un nouveau souffle au Bermuda camouflage et on peut un peu casser son allure plus masculine et donner une petite touche féminine avec un débardeur blanc bien coupé en haut. Alors, on peut y aller aussi avec un top fluide et drapé. On parle aussi de le porter, de l'associer aussi avec des mules à talons compensés, une belle paire de ballerines aussi. Alors, on y va avec le côté un peu masculin du Bermuda camouflage, mais avec la touche féminine, on peut y aller avec des beaux bijoux dorés également pour que ça fonctionne bien. On peut même y aller avec un look plus chic, chemise impeccable, un veston ajusté, un blazer, tout ça, ça fonctionne super bien là, pour le Bermuda camouflage. Alors, à adopter sans compromis cet été. À venir dans un instant, Alex Warren à Viva.
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6: Ici Michel Scarpino. La grève générale et illimitée des 1900 ingénieurs du gouvernement a commencé comme prévu ce matin. Elle suit une grève qui avait lieu tous les jeudis, ainsi que les soirs et les fins de semaine. Les services essentiels sont assurés durant la grève, mais des chantiers de construction seront nécessairement touchés et retardés. Des milliers de fonctionnaires fédéraux adoptent dès aujourd'hui un nouvel horaire de travail qui les amènera à se rendre au bureau 4 jours par semaine, même si le manque d'espace de travail retarde le retour au bureau pour certains ministères. Le Conseil du Trésor a annoncé en février la modification des règles relatives au télétravail. Les cadres supérieurs sont retournés au bureau à temps plein au mois de mai. Et puis un déraillement de train est survenu hier après-midi à Repentigny, dans le secteur de Le Gardeur. La ville a indiqué dans une publication qu'aucune fuite, aucun incendie ou aucun blessé n'était à signaler et que les wagons ont été inspectés par le Canadien national qui a confirmé qu'aucune matière dangereuse n'était présente. 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

Vincent Vallière et à Hauteur d'Homme dans Viva l'Avant Midi. Vallière qui poursuit sa tournée Vallière au travers de la route. Il y a une seule date pour juillet, c'est le 25 du côté de Baie-Saint-Paul pour le festif. Par la suite, au mois d'août, il va aller à Cap-aux-Meules et c'est complet, complet pour Magog également. Mais je vous dirais là que sa tournée s'étend jusqu'en 2027, même mois d'octobre 2027. Alors, on a le temps. Vous pouvez le voir en supplémentaire un petit peu partout au Québec. N'hésitez pas. Notre prochaine invitée, elle, oui, c'est une Québécoise qu'on aime, mais qui est en tournée présentement là, du côté de l'Europe. Alors, c'est le Maroc qui l'attend cette semaine. Charlotte Cardin, alors qui vraiment est extrêmement populaire de l'autre côté de l'océan. Elle qui nous a offert une nouveauté hein, récemment, Take Me Back, alors nouveau single qu'on va retrouver sur son album qui est en préparation, troisième album studio pour elle qui devrait sortir cet automne, sur lequel on va retrouver également The Way We Touch que je vous offre maintenant. Voici Charlotte Cardin à Viva.

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0: 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À surveiller Lady Gaga, Bruno Mars, Claudel et Diana King dans un petit instant. Viva, bon début de semaine chez nous.
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La nouvelle mariée s'invite dans les prochaines secondes. Oui, Taylor Swift et Travis Kelce se sont dit oui, finalement, autour de 19h30, vendredi. Alors, ça s'est passé au Madison Square Garden. Effectivement, 3 juillet, c'était la bonne date qu'on avait entendu parler devant un gratin d'invités.

Hunt, entre autres, et le célébrant était Adam Sandler. On l'avait pas vu venir, celle-là. C'est quand même drôle. Happy Gilmore qui marie Travis Kelce et Taylor Swift parce que c'est un ami hein, du marié, semble-t-il. Alors, on parle d'un budget de 15 millions de dollars, des milliers d'invités, 26 millions qu'ils ont donné à des œuvres de charité aussi le matin même. On parle aussi d'une femme d'affaires hein, jusqu'au bout des doigts, là, justement, Taylor Swift, en donnant comme ça des œuvres de charité. Bon, on peut pas dire que bon, ils ont donc bien dépensé pour leur mariage. On a dit qu'il y avait aucun téléphone qui était admis à l'entrée, mais son équipe technique a tout filmé. Alors, peut-être un film documentaire à venir sur ce mariage de l'année. Elle contrôle son image, ça c'est certain. Alors Taylor Swift, toutes nos félicitations. La voici avec Opalite à Viva.

Oups, I did it again! Britney Spears dans Viva l'avant-midi. Diane Simard est contente de vous accompagner jusqu'à l'arrivée de votre lunch 80-90-2000 avec Corneille et tout le monde maintenant à Viva.

0: pas manquer ce midi le lunch 80-90-2000. C'est vraiment une heure de bons classiques qu'on vous propose, toujours avec un excellent montage qui démarre votre heure du dîner. Puis là, histoire de vous donner un petit avant-goût là, de ce que vous allez entendre ce midi, on a la toune du lunch qui est à venir dans un petit instant. Un bon classique signé AA qui nous ramène directement milieu de la décennie 80. The Sun Always Shines on TV à venir dans un moment. Seulement à Viva.
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2: Ici Michel Scarpino. La grève générale et illimitée des 1900 ingénieurs du gouvernement a commencé comme prévu ce matin. Elle suit une grève qui avait lieu tous les jeudis, ainsi que les soirs et les fins de semaine. Les services essentiels sont assurés durant la grève, mais des chantiers de construction seront nécessairement touchés et retardés. Des milliers de fonctionnaires fédéraux adoptent dès aujourd'hui un nouvel horaire de travail qui les amènera à se rendre au bureau 4 jours par semaine, même si le manque d'espace de travail retarde le retour au bureau pour certains ministères. Le Conseil du Trésor a annoncé en février la modification des règles relatives au télétravail. Les cadres supérieurs sont tournés au bureau à temps plein au mois de mai. Et puis un déraillement de train est survenu hier après-midi à Repentigny, dans le secteur de Le Gardeur. La ville a indiqué dans une publication qu'aucune fuite, aucun incendie ou aucun blessé n'était à signaler et que les wagons ont été inspectés par le Canadien national qui a confirmé qu'aucune matière dangereuse n'était présente. C'était vos actualités Arsenal Média.
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Simple Plan et Sean Paul dans Vivant l'avant-midi. Sean Paul qui était supposé à venir faire son tour au Québec dans le cadre du Festival d'été de Québec, mais pour une deuxième année consécutive, il a annulé sa participation. Alors, remplacé par Baby No Money, et ça part très bientôt, hein, le festival le plus en vue au Québec. Alors, dès le 9 juillet prochain jusqu'au 19 juillet, sur les plaines d'Abraham, alors plusieurs artistes sont attendus. Les plus attendus, là, je vous dirais que ça tourne autour de Gwen Stefani, évidemment la chanteuse de No Doubt qui sera là le 16 juillet. J.D. Roll aussi va fermer le festival. Muse. On a tellement hâte. Soldia aussi. Côté franco, Lou Adriane Cassidy aussi. Alors, artistes internationaux, Limp Bizkit sur les plaines le 9 juillet. Donc, pour donner le coup d'envoi, Michael Bublé aussi est à venir le 12 juillet. Alors, Martin Garrix aussi est à surveiller. Patrick Watson, ça c'est certain que c'est un spectacle carte blanche qu'on a bien hâte de voir le 14 juillet prochain. Alors, on aura l'occasion de s'en jaser. À Vivant, on reste toujours à l'affût de ce que vous aimez. C'est pour ça qu'on vous offre Justin Timberlake maintenant à Vivant.

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0: Le DJ français connu à l'international, David Guetta, s'invite dans un petit instant dans Viva l'avant-midi. Et j'ai trouvé ça vraiment pertinent de lire ce qu'il avait raconté au balado de Couch by Lena Situations récemment, parce qu'il a parlé du début de sa carrière, parce que le célèbre DJ français, comme tout le monde, a bien commencé à quelque part. Alors, il dit que c'est à l'âge de 17 ans qu'il a commencé. Et il a mentionné que le seul boulot qu'il avait réussi à trouver à l'époque, c'était dans un club gay. Il dit, j'étais pas gay, mais il dit, j'avais pas le choix. C'était le seul job que j'avais pour le moment. Puis si je voulais faire de la musique, ben, il fallait que j'y aille à quelque part. Puis il dit qu'il avait pris des risques également parce qu'à l'époque, il avait dit au propriétaire de la place, il dit, écoute, le mardi, il y a pas beaucoup de monde dans ta boîte, alors laisse-moi essayer quelque chose. Je vais te faire toute la promotion. T'as pas besoin de me payer plus. Puis si ça marche pas, ben, j'arrêterai. Mais ça a été mission accomplie parce qu'il avait réussi à attirer des gens. Alors là, il a créé son style tranquillement, pas vite comme ça. Puis ça a l'air qu'il est en train de passer la main à son fils aîné, Tim Elvis également. Alors, ce sera à surveiller. Il s'invite David Guetta avec Jennifer Lopez sur Save Me Tonight dans un moment. 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

Classique s'invite et ça part avec un excellent montage en plus. Et je vois à l'horizon du Kate Ryan, du rock voisine également. Rita Mitsouko, est-ce que ça se peut? Oui, de la belle nostalgie. C'est ce qui s'en vient pour le lunch 80-90-2000. Alors manquez pas ça dans un petit instant. Diane Simard vous souhaite bon appétit. Et nous, on se retrouve pour Viva la Casa à 16h pour bien vous ramener à la maison. Alors Viva la Casa en mode été, c'est à surveiller évidemment. Tantôt à 16h. Ciao!

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6: Bonjour, ici Boris Chassagne. Les ingénieurs du gouvernement observent depuis aujourd'hui une grève générale illimitée. Les chantiers de construction seront nécessairement touchés. Les 1900 membres de l'Association professionnelle des ingénieurs du gouvernement du Québec travaillent pour la plupart au ministère des Transports. Québec met fin au moratoire sur l'expansion des terres agricoles en adoptant un nouveau règlement sur les pratiques agro-environnementales. Les producteurs agricoles réclamaient cette mesure depuis près de 20 ans. Ce nouveau cadre réglementaire pourrait, dès 2027, permettre la remise en culture de près de 200 000 hectares de terres. Et le premier ministre Mark Carney s'envole aujourd'hui vers la Turquie, où il va participer au sommet de l'OTAN. Les membres de l'OTAN restent soumis à une forte pression de la part des États-Unis pour qu'ils augmentent considérablement leurs dépenses en défense. C'était vos manchettes.
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3: C'est une nouvelle semaine qui commence. Nous sommes le lundi 6 juillet au midi. C'est Jay qui est avec nous. On lunch avec le meilleur des années 80, 90 et 2000.
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3: Et moi, je vous avoue, je suis un peu déconnecté là, de la frénésie du soccer. C'est pas mon sport tant que ça, le soccer. Y a quand même quelque chose qui m'intéresse là-dedans. Et c'est la science sociale et professionnelle. Il y a des chercheurs qui sont mis à regarder les matchs puis à évaluer des choses. Comment on peut transposer ce qu'on apprend dans la Coupe du Monde dans l'univers professionnel. Et là, vous êtes peut-être en train de luncher entre deux chiffres. Et justement, ça va vous intéresser. Sinon, on va prendre des nouvelles de l'univers musical. Taylor Swift s'est mariée. Madonna, son nouvel album, ça sonne comment? Mais aussi, qu'est-ce qui retient l'attention au box-office? Tout ça dès 13h à Viva. Bon lundi. On a les Backstreet Boys qui s'en viennent. Everybody, juste après. La chanson qu'on a toutes regardée peut-être en FPS. Vous en souvenez certainement. Simple Minds avec Don't You Forget About Me du film Breakfast Club à Viva.

0: C'est intéressant, l'initiative, tout le monde veut ça, mais pas trop en vrai. C'est ce qu'on apprend dans une étude qui a évalué 190 matchs de la Coupe du monde de soccer. Et on s'est rendu compte que l'initiative collective des joueurs, c'est-à-dire leur capacité à sortir de leur zone assignée, ça améliore pas vraiment les résultats, à l'exception de si c'est accompagné d'une bonne coordination dans les passes. Bon, là, les chercheurs Eric Taylor et Jeremy Benz ont constaté que l'initiative augmentée peut même devenir contre-productif si ça dépasse un certain seuil, puis on dit autour de 10%. Sinon, ben, on devient désorganisé en tant qu'équipe. Puis ces résultats-là ont été transposés dans l'univers du travail, dans la revue Group and Organization Management, puis ça souligne l'importance de pas trop dépasser de son carré de sable. C'est intéressant. Le hit du bureau s'en vient au retour et ce sera chaud à Viva.
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0: Qu'est-ce qui a retenu notre attention au niveau showbiz au courant du week-end? Ben là, la première affaire, c'est que Taylor Swift s'est mariée à Travis Kelce au Madison Square Garden. Plus de 1000 invités. Mais ce qui est intéressant, c'est que tous les invités ont dû signer des clauses de confidentialité puis pas utiliser leur téléphone, les laisser à l'entrée. Mais c'est fou, il y avait un jardin à l'intérieur. Taylor Swift a rentré en cortège avec son frère, avec sur sa propre musique à elle, tu sais, évidemment. Mais ce qui est intéressant, c'est qu'il y avait du homard au menu et c'était du homard des îles de la Madeleine. C'était clairement indiqué sur les boîtes, tu sais. Ça, c'est trippant. Madonna est de retour avec son plus récent album Confessions 2. À presque 68 ans, elle a sorti son album et elle se défend encore d'être la reine de la pop et c'est confirmé. Je l'ai écouté ce week-end et c'est bon, hein, s'il vous plaît. Il y a des collaborations avec Sabrina Carpenter là-dedans, mais aussi Stromae. C'est très intéressant et c'est très dansant. Vous jetterez une oreille. Et finalement, au cinéma, bien que Toy Story 5, Histoire de jouets 5, soit encore à l'affiche, les Minions dominent le box-office pour le week-end de la fête du Canada et aussi des États-Unis chez les voisins. Minions and Monsters a généré 36 millions de dollars aux États-Unis. Ça a surpassé Toy Story qui a récolté 31 millions, mais c'est très serré. Il y a une belle offre cinématographique. D'ailleurs, Louis Morissette, en fin de semaine, faisait une story sur ses réseaux sociaux pour dire « Hey, j'entends des gens qui me disent « On va aller voir le film Françoise en vacances » puis il disait « Attendez pas parce qu'il y a tellement d'offres du cinéma américain que si vous n'allez pas le voir maintenant, les cinémas vont décider de mettre autre chose à la place parce que les entrées sont pas au rendez-vous. » Ça amène un regard nouveau sur l'industrie québécoise du cinéma aussi. Les premières semaines d'entrée comptent pour beaucoup. Christina Aguilera et Beautiful, c'est ce qui s'en vient au retour dans le Lunch 80-90-2000. Bon lundi midi!
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Non, mais ça sonne-tu vacances un peu, ça? Toto Africa dans le lunch 80-90-2000. Je m'appelle Jerry Castonguay. Je vais vous retrouver à 18h pour les hits vivants. Mais d'ici là, je cède l'antenne et le studio à mon ami Seb Galland, que vous allez découvrir, que j'aime beaucoup. Il vient de la Gaspésie. Donc, il va nous apporter un vent de chaleur de la baie des Chaleurs, ça c'est sûr. Quant à lui, il a participé au show de la fête du Canada et on le voit courir partout à travers le pays ces temps-ci. Pierre Lapointe, la forêt des mal-aimés. Salut!

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5: Bonjour, ici Boris Chassaigne. Les ingénieurs du gouvernement observent depuis aujourd'hui une grève générale illimitée. Les chantiers de construction seront nécessairement touchés. Les 1900 membres de l'Association professionnelle des ingénieurs du gouvernement du Québec travaillent pour la plupart au ministère des Transports. Québec met fin au moratoire sur l'expansion des terres agricoles en adoptant un nouveau règlement sur les pratiques agro-environnementales. Les producteurs agricoles réclamaient cette mesure depuis près de 20 ans. Ce nouveau cadre réglementaire pourrait, dès 2027, permettre la remise en culture de près de 200 000 hectares de terre. Et le premier ministre Mark Carney s'envole aujourd'hui vers la Turquie où il va participer au sommet de l'OTAN. Les membres de l'OTAN restent soumis à une forte pression de la part des États-Unis pour qu'ils augmentent considérablement leurs dépenses en défense. C'était vos manchettes.
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Je vous souhaite un excellent début d'après-midi. Mon nom est Sébastien Galland pour la première fois sur Viva avec vous. Mon baptême et ça me fait extrêmement plaisir de vous accompagner cet après-midi. On va commencer l'émission avec une découverte culinaire de très haut niveau. Je vous avertis, on n'est pas dans la gastronomie qui est super compliquée. C'est une recette d'été super simple, efficace. Puis honnêtement, je pense que, en toute modestie, là, j'ai comme découvert la 8e merveille du monde. Donc, vous prenez un ananas qui a déjà été épluché. Vous le coupez en morceaux, en rondelles, comme vous voulez. Vous le plongez dans l'eau. Et là, vous ajoutez quelques gouttes de jus concentré. Mio, Kool-Aid, de la marque de votre choix. On fera pas de chicane là-dessus. Vous laissez ça au frigo 24 heures. Et le lendemain, vous dire à quel point vous avez une collation d'été de compétition. C'est frais, c'est fruité, c'est pas compliqué, c'est sans gluten. Oui, c'est sucré, mais on s'entend que c'est quand même moins violent qu'un cupcake triple chocolat. Donc, version canicule même, une fois que vos morceaux d'ananas ont bien été trempés, vous mettez ça sur un bâton et vous faites geler ça. On est pratiquement dans les popsicles de luxe ici, là, donc, et j'ai même une version party d'adulte. Donc, si vous avez l'air un peu lousse, là, un vendredi soir, théoriquement, je dis ben, théoriquement, vous pourriez remplacer l'eau par de la vodka. Mais, je l'ai pas essayé. C'est une déduction scientifique, personnelle. Mais si quelqu'un essaye l'expérience dans les prochains jours, écrivez-moi parce que je veux absolument savoir si mon hypothèse tient la route. On part l'après-midi ensemble sur Viva. Sébastien Galland qui vous accompagne cet après-midi. On ouvre le show avec Where's My Husband? Où est mon mari? Je pense que c'est la première fois que j'entends cette question-là posée de façon aussi joyeuse. Bienvenue!

des chansons country qui donnent le goût de prendre la route tout de suite, de baisser les fenêtres et de choisir ce qui nous fait du bien, même si ça fait pas toujours l'affaire de tout le monde. Et là, Langley a exactement cette attitude-là. Chanteuse country, mélange de douceur, de caractère. Et dans la prochaine chanson, elle nous amène directement sous le soleil du Texas avec ce petit côté assumé qu'on aime tellement dans le country moderne. Parce que présentement au Québec, il y a quelques journées où on se sent comme si on était au Texas. Voici Ella Langley avec A Choosing Texas sur Viva.

0: On arrive dans le moment de l'année, la période de l'été où tout le monde essaie de caser quelque chose quelque part, une sortie, une visite, une fin de semaine, un souper, une journée à plage, un moment pour soi. Il y a des fois qu'à force de vouloir profiter de l'été, on finit presque par se fatiguer avec notre propre horaire. Donc, je vous propose un petit défi cette semaine. Laissez une case blanche dans le calendrier. Juste une. Pas une case pour faire le ménage, là. Pas une case pour rattraper les commissions. Une vraie de vraie case vide. Parce qu'on sous-estime vraiment le plaisir de rien avoir de prévu, de se lever puis de décider après le café, de dire oui à une crème glacée peut-être à 20h, de marcher sans objectif, de prendre un livre, de juste regarder dehors. L'été, c'est pas seulement les grands plans puis les grosses réservations, c'est aussi les petits moments qui coûtent pas cher ou pas rien pendant tout. Donc cette semaine, on se donne le droit de ne pas optimiser chaque minute. Je sais pas qui a besoin d'entendre ça, là, mais je te le dis. Et nous, sur les ondes de Viva, ben, c'est justement cette trame sonore pour prendre soin de vous. Viva la musique! Sébastien Galland qui vous accompagne en remplacement cet après-midi jusqu'à 16h.
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0: La prochaine dans vos après-midi sur Viva, c'est Daddy Yankee et je vous donne avec ça une recette d'été vraiment trop simple. Et ça, c'est dans la catégorie « J'ai l'air d'avoir fait un effort, mais en réalité, pas tant que ça ». Vous prenez une mangue ou même de l'ananas si vous êtes dans ce mood-là, vous coupez ça en deux, un petit filet de lime, une pincée de sel, oui, oui, un peu de poudre de chili, oui, oui. Et là, magie, ça devient vraiment une collation fraîche, sucrée, salée, un peu piquante. Ça a l'air de rien dit de même, vous vous dites peut-être « pas sûr ». Mais essayez-le, c'est le genre d'affaire que tu manges sur le balcon en te disant « finalement, je suis peut-être capable d'avoir une vie Pinterest moi aussi, là, mais version réaliste ». Et pour accompagner ça, on reste dans le soleil, dans le rythme, dans le déhanchement de cuisine. Pendant qu'on pense à ce qu'on va faire pour souper version été, voici Daddy Yankee sur Viva.
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0: Alors, vous savez, la phrase « l'été, c'est fait pour jouer », ça s'applique pas juste aux enfants parce que c'est la saison des festivals au Québec. C'est sûr que quand on regarde du côté de Montréal, c'est complètement cirque qui est en cours jusqu'au 12 juillet. À Québec, le festival d'été qui s'en vient dès le 9 juillet. Mais, même si on n'est pas directement à Montréal ou à Québec, parce que je sais que vous êtes plusieurs à m'écouter à travers le Québec cet après-midi, je trouve que ça donne le ton quand même. C'est-à-dire l'été ici... La culture, ça sort dans les rues, dans les parcs, sur les scènes extérieures et on se rappelle qu'on n'a pas toujours besoin d'un gros plan compliqué pour que ce soit le fun. Tu sais, des fois, une sortie culturelle, c'est pas une robe neuve, un souper à 200$ ou trois semaines d'organisation. C'est juste, à soir, je sors un peu. Aller voir un spectacle, marcher dans un centre-ville, découvrir un artiste, prendre une crème glacée après, peut-être, puis rentrer à la maison avec l'impression d'avoir changé d'air. Puis je vous jure que votre journée le lendemain va être plus douce. Puis franchement, dans une semaine chaude de juillet, ça vaut presque une mini-vacance. Et d'ailleurs, la radio de vos vacances, Viva la musique! Sébastien Galland qui vous accompagne jusqu'à 16h cet après-midi.
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2: Bonjour, ici Boris Chassaigne. Les ingénieurs du gouvernement observent depuis aujourd'hui une grève générale illimitée. Les chantiers de construction seront nécessairement touchés. Les 1900 membres de l'Association professionnelle des ingénieurs du gouvernement du Québec travaillent pour la plupart au ministère des Transports. Québec met fin au moratoire sur l'expansion des terres agricoles en adoptant un nouveau règlement sur les pratiques agro-environnementales. Les producteurs agricoles réclamaient cette mesure depuis près de 20 ans. Ce nouveau cadre réglementaire pourrait, dès 2027, permettre la remise en culture de près de 200 000 hectares de terre. Et le premier ministre Mark Carney s'envole aujourd'hui vers la Turquie où il va participer au sommet de l'OTAN. Les membres de l'OTAN restent soumis à une forte pression de la part des États-Unis pour qu'ils augmentent considérablement leurs dépenses en défense. C'était vos manchettes.
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Avec la chaleur, les vacances qui approchent, on parle beaucoup de baignades, de piscines, de chalets, de lacs. Avec raison, le monde heureux, on aime ça. Mais la société de sauvetage recense quand même déjà 24 noyades présumées au Québec en date d'aujourd'hui. C'est énorme. Et dans les derniers jours, 2 personnes seraient mortes dans le canal Lachine à Montréal. Donc c'est lourd, mais quand même important d'en parler. Parce que l'eau... Hein? L'eau, à première vue, ça a l'air calme, ça a l'air invitant, ça a l'air simple, mais une situation peut basculer vraiment vite. Puis souvent, les gens qui veulent aider se mettent eux-mêmes en danger parce qu'on réagit avec le cœur avant de réfléchir. Puis c'est normal, c'est humain. Donc, un rappel qui est pas compliqué. On garde les enfants à portée de main, pas seulement pas trop loin, là. On évite de se baigner dans des endroits qui sont pas surveillés. Puis si quelqu'un est en difficulté, on appelle de l'aide, on lance un objet flottant. On ne devient pas automatiquement un sauveteur improvisé. C'est pour que tout le monde rentre à la maison à la fin de la journée. Pour que vous soyez un simple citoyen qui profite de son été et non une statistique. Pour les nostalgiques du début de...

0: On n'est pas encore là, mais on commence à le sentir venir, les vacances de la construction qui arrivent le 19 juillet jusqu'au 1er août cette année. Et au Québec, c'est pas juste une période de congé, hein. C'est presque un phénomène météo à part entière parce que tout change un peu, c'est-à-dire les routes se remplissent, les campings affichent complet, les terrasses débordent et il y a toujours quelqu'un quelque part qui dit on aurait dû partir plus de bonheur. Mais en même temps, il y a quelque chose de beau là-dedans. Le Québec qui ralentit un peu, les familles qui se retrouvent, les valises qui traînent dans l'entrée, le cooler dans le coffre, les gougounes qui deviennent les chaussures officielles de l'été. Alors si vous n'avez pas encore réservé, planifié ou même décidé ce que vous allez faire de votre été, c'est pas trop tard. Mais entre vous et moi, rendu là, il va peut-être falloir accepter que le plan parfait n'existe pas. Parfois, le meilleur souvenir de vacances, c'est justement l'imprévu. Le meilleur plan, c'est souvent ne pas avoir de plan. Et pendant que vous cherchez quoi faire, vous synthonisez la bonne radio pour vous accompagner. Viva la musique! Sébastien Galland en remplacement jusqu'à 16h cet après-midi.
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va à la musique, on reste dans cette énergie parfaite pour l'été avec une chanson qui donne instantanément envie de bouger un peu comme Shakira dans une annonce de yogourt. Même si on est juste en train de faire du ménage ou de conduire tranquillement, vous pouvez chanter, c'est conseillé d'ailleurs, mais la prochaine, peut-être un peu difficile à chanter. El Merengue, c'est le genre de chanson qui mélange le côté latino, léger, accrocheur, avec une touche électronique à la marshmallow. Ça sent les fenêtres ouvertes, les soirées chaudes, les petits pas de danse improvisée dans la cuisine. Et si vous voulez chanter dans le refrain, on jurait qu'il dit laminé. Tu sais qu'une photo qu'on a fait laminer, là, on dirait qu'on fait plus ça aujourd'hui, mais il me semble, dans le temps, on allait à la pharmacie. Ah, la belle photo, on va aller faire laminer. Donc, je sais pas si c'est une bonne chose de vous avoir dit ça. Viva la musique, Sébastien Galland avec vous jusqu'à

0: On va parler un peu d'argent cet après-midi. Vous allez voir, ça va être simple. Depuis le 3 juillet, il y a le crédit TPS-TVH qui a été remplacé par l'allocation canadienne pour l'épicerie, les besoins essentiels, avec des versements qui sont bonifiés pour les personnes admissibles. C'est pas magique, ça règle pas tout, mais dans un été où l'épicerie, l'essence, les sorties, les vacances, ça pèse quand même vite sur un budget. Chaque coup de pouce, ça peut faire la différence. Et je pense que ça parle à bien du monde, parce qu'on a tous eu ce moment-là à l'épicerie où tu regardes ton panier et tu te demandes « Je suis rendu à combien à peu près, là? » Et à ce moment-là, t'as pas fait de folie, là. Donc, la facture monte vite, surtout l'été. On reçoit, on fait du barbecue, on achète des fruits, des collations pour la route, deux, trois petites affaires pour se gâter, puis soudainement, le budget vient de prendre le champ. Donc, aujourd'hui, c'est peut-être un bon moment pour vérifier votre admissibilité, regarder son compte et surtout pas avoir honte de faire attention. Être responsable avec son budget, c'est pas être plate, c'est se donner un peu plus d'air. Et là, j'ai l'air de l'expert en finance en vous disant ça, mais loin de là. Donc, en vous le disant, je me le rappelle moi-même. Sébastien Galland qui vous accompagne jusqu'à 16h. 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
13: Bonjour, ici Boris Chassagne. Les ingénieurs du gouvernement observent depuis aujourd'hui une grève générale illimitée. Les chantiers de construction seront nécessairement touchés. Les 1900 membres de l'Association professionnelle des ingénieurs du gouvernement du Québec travaillent pour la plupart au ministère des Transports. Québec met fin au moratoire sur l'expansion des terres agricoles en adoptant un nouveau règlement sur les pratiques agro-environnementales. Les producteurs agricoles réclamaient cette mesure depuis près de 20 ans. Ce nouveau cadre réglementaire pourrait, dès 2027, permettre la remise en culture de près de 200 000 hectares de terres. Et le premier ministre Mark Carney s'envole aujourd'hui vers la Turquie, où il va participer au sommet de l'OTAN. Les membres de l'OTAN restent soumis à une forte pression de la part des États-Unis pour qu'ils augmentent considérablement leurs dépenses en défense. C'était vos manchettes.
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Dans les prochaines minutes sur Viva, on va avoir un beau contraste. Roxane Bruno qui s'en vient avec toute sa sensibilité, sa façon vraiment bien à elle de nous parler directement au cœur. Et Michael Bublé, dans le genre collaboration improbable, c'en est une bonne chanson qui s'appelle Home. Chanson qui ramène toujours à quelque chose de doux, de familier, mais... juste avant, on retourne dans un classique R&B des années 90, chanson qui risque d'éveiller, je vous avertis, des souvenirs. Une chanson de rivalité, d'attitude, de voix qui se répondent. Puis honnêtement, encore aujourd'hui, ça a pas pris une ride. Deux femmes, une histoire, beaucoup de caractère, Brandy et Monica, The Boy Is Mine, sur Viva 89.5.

0: La musique, c'est un bel honneur pour moi de vous accompagner cet après-midi. Sébastien Galland jusqu'à 16h en cette belle journée d'été. Dans les prochaines minutes, on va se promener dans de belles ambiances. Dua Lipa qui s'en vient avec son énergie très pop, brillante, très assumée, femme forte. Le genre de chanson qui donne envie de marcher un peu plus vite, même si on s'en va juste chercher un café. Un peu plus tard, on retrouve aussi un immense classique, Iris des Goo Goo Dolls. C'est une chanson qui traverse les années sans perdre l'effet, vraiment pas. Tu l'entends commencer, puis tout de suite, il y a quelque chose qui se passe à l'intérieur. Mais avant ça, on va se permettre un petit moment country soul avec Shabuzi et Jelly Roll. Une chanson qui arrive avec du vécu, de la chaleur, puis surtout ce petit côté rassembleur qui fait vraiment du bien cet après-midi. Alors la gang de Viva, on le dit tous ensemble, un beau Amen en cœur. Voici Shabuzi et Jelly Roll avec Amen. 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

petite tendance d'été qu'on voit passer beaucoup en ce moment, les soupers qui ont l'air beaux, mais qui demandent presque pas de cuisine. Puis franchement, moi là, je suis totalement pour ça parce qu'on a assez de choses à faire dans une journée. On commencera pas à se battre hein, avec une recette 47 étapes quand il fait chaud dans la maison. Donc l'été, tu mets une burrata dans une assiette. Une burrata, c'est une sorte de fromage, si vous connaissez pas ça. Moi, j'ai découvert ça il y a quelques années, quand même tard, puis ça a été vraiment une découverte incroyable pour moi. Donc, je vous conseille ça. Une burrata dans une assiette, quelques tomates, un peu de basilic, un filet d'huile, du pain grillé à côté, et juste ça, vous avez juste empilé une coupe d'affaires, puis là, soudainement, tout le monde pense que vous avez une grande vision culinaire. Même chose avec une planche de fruits, du fromage, des craquelins, deux, trois affaires sorties du frigo, tout est dans la présentation, ça devient un souper de terrasse. C'est ça qui est beau avec l'été. Je trouve qu'on devrait arrêter de se mettre de la pression avec le mot « recevoir ». Des fois, recevoir, c'est juste ouvrir la porte, mettre quelque chose de frais à la table et profiter du monde qu'on aime au lieu de cuisiner dans la chaleur. Donc, cet été, officiellement, on se donne le droit de faire ça simple. Tant que c'est bon, tant que c'est frais, tant que c'est servi avec un petit sourire, c'est parfaitement recevable. En tout cas, moi, là, je suis comblé. Et comme Harry Styles nous chante dans Watermelon Sugar, je vous invite à croquer dans un melon d'eau et d'avoir un petit roche de sucre naturel. 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

peut-être déjà le moment de se quitter après ce petit bout d'après-midi ensemble sur Viva. Merci de m'avoir laissé entrer dans votre quotidien. Mon nom est Sébastien Galland, je suis en remplacement cette semaine. Donc jusqu'à jeudi, dans vos après-midi entre 13 et 16 heures. À 16 heures, il y a Diane Simard qui prend le relais dans quelques instants. Juste avant, on aura la chance d'entendre Sarah Dufour, une fille de chez nous, une fille du peuple. Mais juste avant, Mike Demero, DJ québécois, qui est en train de se tailler une place de choix sur la scène internationale. Le voici avec Night in Paris. 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
16: Bonjour, ici Claude Marquis. Voici vos actualités. Les travaux de réfection du boulevard Lemire sont commencés et entraînent déjà d'importants ralentissements, particulièrement aux heures de pointe. Le chantier situé entre les rues Saint-Pierre et Janelle prévoit notamment le resurfaçage de la chaussée, le marquage routier et la réfection de la piste multifonctionnelle. Les travaux devraient s'échelonner sur environ 3 semaines. Les modules du parc Éric-Messier ont été retirés sur la rue Paradis à Saint-Germain-de-Grantham. Ils doivent être remplacés par des nouveaux au courant de la semaine dans le cadre d'une première phase de travaux de revitalisation. Les installations sont inaccessibles durant cette intervention. Exteria a inauguré vendredi dernier le Bois des Lutins, un nouveau parc d'aventure en forêt aménagé près du parc Jean-Gamelin dans le secteur de Saint-Joachim-de-Courval. Le projet, qui représente un investissement de 4,3 millions de dollars, propose notamment des modules de jeux en bois, des trampolines et des parcours dans les arbres. Les promoteurs espèrent attirer 25 000 visiteurs dès la première année. Et Québec investit 24 millions de dollars dans la rénovation des cours d'école de plusieurs régions du Québec. À Lefèvre et à Saint-Cyril-de-Wendover, les écoles primaires Sainte-Jeanne-d'Arc et Cyril-Brassard vont bénéficier d'une aide totale de 190 000 $. Au total, 6 projets seront soutenus au centre du Québec par cette mesure d'amélioration des cours d'école. Parmi les initiatives prévues, notons l'ajout de modules de jeu, de mobilier urbain, d'aires de détente, de parcours psychomoteurs et de classes extérieures. C'est ce qui complète vos informations. 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
6: Je vous souhaite un excellent retour le premier de la semaine. Diane Simard avec vous autres en mode été en remplacement de Julie Dupage et de Patrick Langlois pour la belle saison estivale. Très heureuse de vous accompagner jusqu'à l'arrivée des hits à pattes. Alors dans Viva la Casa en mode vacances, je peux vous dire qu'on a bien des affaires à jaser. D'abord, on est le 6 juillet et oui, c'est la journée internationale du baiser. Ah, c'est tellement le fun de s'embrasser en plus. Alors on va se parler des noms. Nombreux bienfaits, le baiser le plus long appartient à qui? Qui a fait ça? Pendant combien de temps? On aura l'occasion de s'en jaser. Mais mettons au quotidien, là, pour nous autres, là, monsieur, madame, tout le monde, mettons qu'on ne veut pas battre de record Guinness. Là. On devrait s'embrasser combien de temps pour que les bienfaits soient là pour le baiser, autant psychologique que physiologique? Hein? Selon mes recherches, un bon baiser, bien balancé, avec beaucoup de bactéries échangées, devrait durer 10 secondes. 10 secondes, on tient quelque chose. C'est parfait, les fluides s'échangent, tout est réglé, et la passion également naît. Alors, 10 secondes, là, ayez ça en tête, mais à partir de 6 secondes, ça peut marcher. Entre 6 et 10, c'est bien. Alors, on aura l'occasion de s'en jaser de ça, évidemment. On va faire une tournée du monde du showbiz aujourd'hui. Qu'est-ce qui s'est passé? On aura l'occasion de s'en jaser. Et ça a l'air que juillet aussi, c'est un mois rempli d'opportunités. Alors, quelle est votre journée chanceuse selon votre signe? On aura l'occasion de s'en jaser. Tout ça et bien d'autres choses, évidemment, dans Viva la Casa en mode été qui part maintenant avec Morgan Wallen et Tate McRae sur What I Want.

Viva la Casa en mode été, on aurait bien aimé ça les avoir pour le Festival d'été de Québec, mais oh, peut-être partie remise pour l'an prochain. Mais on aura Limp Bizkit, Muse, Jelly Roll, Gwen Stefani et ça part hein, dès le 9 juillet prochain du côté de Québec jusqu'au 19 et elle sera là pour la première soirée. Voici Lou Adrienne Cassidy avec On n'arrête pas à Viva.

0: On vient de s'offrir Jean Leloup avec Balade à Toronto dans Viva la Casa en mode été. Et c'est d'ailleurs dans quelques jours que démarre du côté de Trois-Rivières le spectacle Hommage à Jean Leloup. Alors, Paradis perdu dès le 15 juillet par le Cirque du Soleil. Et justement, qu'est-ce qui retient l'attention côté showbiz en ce 6 juillet? Juste vous annoncer qu'en direct de l'univers, on a su que la 18e saison allait partir le 19 septembre prochain, toujours diffusée les samedis à Radio-Canada, animée par France Beaudoin. Parlant d'animation, d'émission, il y en a une toute nouvelle. Alors, on parle ici là, d'un balado, plus exactement de Saskatio. Et moi, j'adore cette nouvelle-là. Vous savez que c'était une belle année pour elle, 2026 déjà. Elle est revenue avec un décor Ta vie qui célèbre ses 25 ans du côté de Canal Vie. Oui, toujours avec Jean-François qui s'occupe de faire les rénos. Et là, elle nous a annoncé un tout nouveau projet, le Saskia Club. Alors, un balado axé sur le bien-être. Elle a mentionné sur ses réseaux qu'elle a créé ce balado pour prendre le temps de jaser pour vrai. Elle dit, sur ma terrasse, au cœur de la nature, je reçois des personnalités qui nous inspirent, nous touchent, nous surprennent, nous font du bien et nous font parfois éclater de rire. Elle dit, au fil des conversations, des invités surprises viendront parfois se joindre à nous et enrichir les échanges parce qu'au Saskia Club, tout peut arriver et je trouve ça vraiment bien. C'est dans la même lignée également que ce que Marie-Claude Barrette nous offre aussi. Et d'ailleurs, ce sera sa toute première invitée. Ça part sur toutes les plateformes d'écoute dès ce jeudi à 16h pour Saskatio et son nouveau projet, le Saskia Club. Bien contente de ça. Et aussi côté cinéma, peut-être que vous avez été nombreux à y aller en fin de semaine avec l'arrivée des Mignons et les Monstres qui est en tête du box-office nord-américain devant Histoire de jouets 5. À venir dans un instant, Jennifer Lopez à Viva.
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Dans un instant, votre journée chanceuse selon votre signe pour le mois de juillet. On en parle dans un petit instant. Pour tout de suite, Vince Lemire s'invite. Voici Belle Vie. Un gros merci de choisir Vive à la

0: Selon les astrologues, juillet s'annonce comme un mois riche en possibilités, en surprises et en nouveaux départs. Le magazine Coup de pouce nous en parle parce que là, on est à la mi-chemin de l'année 2026. Moment parfait pour faire le point, accueillir les occasions aussi qui se présentent. Et là, il y a une journée chanceuse pour chaque signe. Si on y va avec le bélier, votre journée chanceuse, c'est demain, le 7 juillet. Une belle énergie de confiance en l'air va vous accompagner. C'est la journée idéale pour prendre une décision que vous repoussez depuis longtemps. Les taureaux, votre jour de chance en juillet, c'est le 26 juillet. Les questions de carrière et d'avenir sont favorisées. Si vous souhaitez demander une promotion, là, déposer votre candidature ou entreprendre un nouveau projet, ça a l'air que là, les astres seront alignés. Les Gémeaux, c'est le 29 juillet, votre journée chanceuse. L'horizon va s'élargir, un voyage, une formation, une nouvelle opportunité ou une conversation qui va peut-être complètement changer votre perspective. Le Cancer, votre journée chanceuse, 18 juillet, une journée qui favorise les transformations positives. On dit que vous pourriez enfin tourner une page importante ou recevoir une bonne nouvelle qui va vous permettre d'avancer avec plus de légèreté, si on aime ça. Les Lions, votre jour de chance en juillet, c'est le 24. Le soleil va briller sur votre signe. On va vous offrir plein d'opportunités, de chances également. Ce sera le moment de rayonner, d'attirer l'attention et de concrétiser un projet. Vierge, c'est le 12 juillet, votre jour de chance. Votre intuition est particulièrement forte. Vous allez avoir les idées claires pour régler une situation complexe. Les Balances, c'est le 21 juillet, votre jour de chance. Les relations seront à l'honneur, que ce soit en amour, en amitié, en travail. Une rencontre, une discussion qui pourrait vous ouvrir des portes. Les Scorpions, c'est le 19 juillet, votre jour de chance. Votre détermination va impressionner. C'est une journée qui pourrait marquer une avancée importante dans un projet personnel ou professionnel. Les Sagittaires, c'est le 15 juillet. L'aventure vous appelle. Il y aura une opportunité inattendue qui pourrait vous permettre de vivre une belle expérience excitante. Les Capricornes, c'est le 9 juillet. Les efforts des derniers mois vont commencer enfin à porter leurs fruits. Attendez-vous à une reconnaissance, une bonne nouvelle financière. Les Verseaux, c'est le 22 juillet, votre jour de chance. On dit que les collaborations sont favorisées. Une personne pourrait jouer un rôle déterminant dans la réalisation de vos objectifs. Et pour les Poissons, ben c'était hier. Ça a-tu été une belle journée, 5 juillet pour vous autres? Parce qu'on dit que votre créativité est à son maximum, que ce soit pour un projet artistique ou une idée d'entreprise ou une nouvelle habitude. Tout semble s'aligner là, pour vous aider à passer à l'action. Alors, laissez-vous inspirer le mois de juillet. C'est plein de possibilités. Pink à venir dans un instant dans Viva la Casa en mode été. Restez là. 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

On vous accompagne dès 6 heures le matin en semaine. Hein? Faut pas manquer votre émission matinale. On part ça de même pour bien démarrer une journée. Là, c'est vraiment, mais vraiment efficace. Ce qui est efficace également, c'est la musique de Viva avec Tibbs. Maintenant, dans Viva la Casa en mode été.

0: 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Entre autres, la nouvelle mariée Taylor Swift est à venir dans un instant à Viva. On s'en reparle. Bon début de semaine dans Viva la Casa en mode été.
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5: Bonjour, ici Claude Marquis, voici vos actualités. Les travaux de réfection du boulevard Lemire sont commencés et entraînent déjà d'importants ralentissements, particulièrement aux heures de pointe. Le chantier situé entre les rues Saint-Pierre et Janelle prévoit notamment le resurfaçage de la chaussée, le marquage routier et la réfection de la piste multifonctionnelle. Les travaux devraient s'échelonner sur environ 3 semaines. Les modules du parc Éric-Messier ont été retirés sur la rue Paradis à Saint-Germain-de-Grantham. Ils doivent être remplacés par des nouveaux au courant de la semaine dans le cadre d'une première phase de travaux de revitalisation. Les installations sont inaccessibles durant cette intervention. Exteria a inauguré vendredi dernier le Bois des Lutins, un nouveau parc d'aventure en forêt aménagé près du parc Jean Gamelin dans le secteur de Saint-Joachim-de-Courval. Le projet, qui représente un investissement de 4,3 millions de dollars, propose notamment des modules de jeux en bois, des trampolines et des parcours dans les arbres. Les promoteurs espèrent attirer 25 000 visiteurs dès la première année. Et Québec investit 24 millions de dollars dans la rénovation des cours d'école de plusieurs régions du Québec. À Lefèvre et à Saint-Cyril-de-Wendover, les écoles primaires Sainte-Jeanne-d'Arc et Cyril-Brassard vont bénéficier d'une aide totale de 190 000 $. Au total, 6 projets seront soutenus au centre du Québec par cette mesure d'amélioration des cours d'école. Parmi les initiatives prévues, notons l'ajout de modules de jeu, de mobilier urbain, d'aires de détente, de parcours psychomoteurs et de classes extérieures. C'est ce qui complète vos informations. 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
5: Je vous souhaite un excellent retour. Merci beaucoup de choisir Viva la Casa en mode été. Diane Simard en place, toujours avec vous autres jusqu'à l'arrivée des hits à pattes. Et là, il y a de l'amour dans l'air pour la prochaine heure, je vous le dis. Tout d'abord, Marie-Annick Lépine a retrouvé l'amour. On est tellement, mais tellement heureux pour elle. Alors, je vais vous donner les détails de ça dans la prochaine heure. Aussi, on va se parler de cette journée internationale du baiser en ce 6 juillet. Ouais, pourquoi pas? Quels sont les nombreux avantages? Et on va continuer dans notre note amoureuse avec un beau mariage qui a été célébré au Madison Square Garden vendredi. Taylor Swift et Travis Kelce sont officiellement mariés. Alors, c'est réglé. Elle s'invite en musique dans les prochaines secondes, d'ailleurs. Mais juste, on va l'écouter juste le temps de vous dire qu'il y avait du beau monde. Il y a eu quelques révélations qui ont été faites parce qu'on dit que les invités sur place, qui étaient environ 1000, auraient signé un accord là, de confidentialité. Ça a l'air qu'il n'y a pas de téléphone qui était mis à l'intérieur. Mais j'ai entendu du côté de TVA Nouvelles vendredi soir que tout avait été filmé quand même par l'équipe de Taylor Swift. Alors, je pense qu'elle veut contrôler. Je pense qu'on va voir des choses, mais elle veut contrôler ce qui sera partagé, ce qui n'est pas une mauvaise affaire. Mais parmi ceux qui ont vu les deux amoureux se dire oui, semble qu'il y avait Ed Sheeran, Hugh Grant, Bradley Cooper, Selena Gomez également était sur place. Semble qu'il y a une magnifique performance de Stevie Nicks aussi. Alors, c'est pas rien. Un beau grand mariage qui aurait coûté un 15 millions de dollars au total. Alors, c'est réglé. Leur date officielle sera le 3 juillet parce qu'il y avait plusieurs et beaucoup de spéculations autour de la date. Alors, c'est maintenant chose faite. Elle est en pleine lune de miel, sûrement. Alors, on lui souhaite beaucoup de bonheur avec son nouveau mari. La voici, la nouvelle mariée, avec Opalite à Viva.

0: sommes le 6 juillet aujourd'hui et oui, c'est la journée internationale du baiser. On s'en est glissé un mot cet avant-midi, puis ça vaut la peine hein, de ramener ça là, à l'horaire pour ce soir là, quand vous allez voir le chum ou la blonde. Parce que c'est très bon physiquement, oui, et psychologiquement aussi, je vous le dis. Alors, ça favorise la libération d'hormones du bonheur, ça réduit le stress, ça renforce le système immunitaire parce qu'on échange tellement de bactéries dans ce temps-là. Alors, ça peut vraiment aider à ce niveau. Et c'est un entraînement musculaire aussi parce qu'on va parler d'un baiser passionné, là, pas juste un petit bec, parce que ça mobilise des dizaines de muscles faciaux. Et ça permet de brûler combien? Entre 8 et 16 calories. Ben, pourquoi pas? Faut profiter de tout, hein? Renforcement immunitaire, justement, parce qu'il y a plein de bactéries. Alors, ça stimule la production d'anticorps. Ça diminue le niveau de cortisol, qui est l'hormone du stress. C'est pour ça que je vous dis que ça nous apaise, ça fait du bien. Aussi, ça solidifie l'attachement avec l'autre. Hein? Ça, c'est très important également. Mais je vous dis pas là de vous embrasser pendant des heures de temps parce que vous savez que si vous voulez établir un nouveau record Guinness, là, va falloir réussir à le faire pas mal longtemps. Parce que là, selon mes dernières recherches, le record du plus long baiser au monde homologué par le livre des records Guinness appartient à un couple de Thaïlandais qui se sont embrassés en continu pendant 58 heures, 35 minutes et 58 secondes. Hey, ça se peut-tu, cette affaire-là? Il y avait des règles très strictes, là, je vous le dis. Les lèvres devaient rester constamment collées l'une à l'autre. Il était interdit de dormir, de s'asseoir aussi. On pouvait pas, fallait rester debout pendant tout le long du défi. Pour s'alimenter ou boire, les candidats devaient utiliser une paille sans jamais interrompre le baiser. Et là, vous me parlez des pauses pipi, hein? C'était autorisé, mais toujours sous la surveillance des organisateurs et il fallait jamais se séparer. Ah, oh, moi, j'aime ça embrasser mon chum, là, mais pas pendant 58 heures en ligne. Max McNair en avenir, à Viva, restez là.
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J'aime toute de cette pièce de Alicia Keys qui est en train de nous préparer de la nouveauté, hein, semble-t-il. Alors, on reste à l'affût, c'est bien certain. Merci beaucoup de choisir Viva la Casa en mode été. Dans un instant, la nouveauté de Jeff Posé. Et moi, je pense qu'il doit être bien content pour sa meilleure amie qui nous a annoncé vraiment une bonne nouvelle sur ses réseaux sociaux hier. Je vous en parle de Marianne Clépine dans un moment. Pour tout de suite, c'est Ariane Moffat qui s'invite et réverbère. Bon début de semaine à Viva.

0: nouveauté de Jean-François Posé qu'on vient de s'offrir emmêlée dans ses cheveux. Toujours des propos tellement pertinents dans ses chansons. Et mon petit doigt me dit qu'il doit être bien heureux pour sa meilleure amie aujourd'hui, Jeff Posé. Marie-Annick Lépine, oui, membre des Cowboys. Également conjointe de Carl Tremblay. Ça va faire 3 ans novembre prochain là, que Carl nous a quittés. Et là, elle nous a annoncé hier sur ses réseaux sociaux avoir retrouvé l'amour. Elle n'a pas juste annoncé, elle a mis une photo de son nouvel amoureux. Puis elle a l'air tellement heureuse. Ça fait du bien de la voir sourire. Ça n'a pas de bon sens. Elle dit qu'elle a rencontré un homme aussi tannant qu'elle parce qu'elle dit qu'elle, elle aime ça être niaiseuse, elle aime ça rire. Elle dit oui, la vie est pleine de surprises, des fois bonnes, des fois très mauvaises. Et en ce beau dimanche, malgré les défis, les commérages et tout ce qui peut nous faire bip, je reste positive. Alors, elle dit que sur la photo 2, elle nous présente celui qui vient de lui dire une niaiserie et qui l'aide à réparer sa vie. Elle dit, comme nous avons tous nos histoires, je l'aide aussi. Ah, ça a tellement... En tout cas, juste la photo, là, ça transparaît que ça a l'air sain, ça a l'air beau. On le file, ça, on le sent. Et en plus, il y a tellement eu de commentaires pour Marie-Annick, là, il y en avait au-dessus de 20 000 que je les ai pas tous lus, là, mais... C'est tellement beau, les gens sont positifs, sont bienveillants. Moi, j'adore ça, lire des commentaires positifs comme ça. Les autres, parlez-en juste pas, hein? Alors, il y en a une qui dit que c'est... ça, c'est nos étoiles filantes qui nous envoient des étoiles vivantes. Vive la vie, vive la joie et l'amour. Ah, je trouve ça super inspirant. Puis, il y a une autre internaute, Nathalie, qui s'appelle, elle dit... ton gros l'a mis sur ton chemin parce qu'elle l'appelait tout le temps comme ça, Carl. Elle dit, sois heureuse et amoureuse et laisse jaser les commères. Il y en a une autre admiratrice qui dit que les gens jugent ce qu'ils ne comprennent pas. Refaire sa vie ne veut pas dire oublier, mais choisir de continuer à vivre. Elle dit, tu n'as rien à prouver à personne. Mettez-en, juste du bonheur. C'est ça qu'on veut pour Marie-Annick, puis pour tout le monde d'ailleurs. Alex Warren à venir, à Viva! 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

Les membres des Black Eyed Peas et quel est le prochain hit cinéma de l'été? Ah, Jerry nous en parle dans un moment pour les hits à Pat. Diane Simard, vous êtes un bon début de soirée à Viva. On se rejase demain pour Viva la Casa en mode vacances dès 16h et également demain dans l'avant-midi tout de suite.

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5: Bonsoir, ici Claude Marquis, voici vos actualités. Les travaux de réfection du boulevard Lemire sont commencés et entraînent déjà d'importants ralentissements, particulièrement aux heures de pointe. Le chantier situé entre les rues Saint-Pierre et Janelle prévoit notamment le resurfaçage de la chaussée, le marquage routier et la réfection de la piste multifonctionnelle. Les travaux devraient s'échelonner sur environ 3 semaines. Et les modules du parc Éric-Messier ont été retirés sur la rue Paradis à Saint-Germain-de-Grantham. Ils doivent être remplacés par des nouveaux au courant de la semaine dans le cadre d'une première phase de travaux de revitalisation. Les installations sont inaccessibles durant cette intervention. C'est ce qui complète vos informations. 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
5: Bon, la journée de travail est finie, ou peut-être que vous travaillez en soirée, hein. La saison touristique étant ce qu'elle est, on a des horaires un peu éclatés. Je m'appelle Jerry Castonguay. Je vous souhaite un bon lundi soir. On va avoir de la bonne musique ensemble. On sort des affaires qu'on joue moins souvent à Viva et on redécouvre des hits, ça, c'est sûr. Et le prochain, ça va nous ramener en 1999. Ils étaient au paroxysme de leur carrière, parcouraient la planète. Depuis, on les voit un peu moins, mais quand ils sortent, c'est toujours un événement. Comme par exemple, dans le prochain film de la Pat Patrouille avec des dinosaures. Maintenant, mais ça en même temps, ils ont tout mis pour que notre jeune ait le goût d'aller voir ce film-là, mais ils ont ajouté un petit quelque chose, la production du film de la Pat Patrouille, pour attirer les parents de ces enfants-là, parce qu'ils offrent la chanson thème. Mais on écoute l'origine des Backstreet Boys ce soir. Voici Show Me the Meaning.

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1: De la bonne musique en rafale en soirée, c'est ce qu'on vous offre ici à Viva. Et là, on va dans la décennie 2000. En 2004, c'était une voix qu'on n'entendait pas beaucoup, mais avec les grands spectacles de la mi-temps qui sont venus après, des émissions comme The Voice, Adam Levine était surtout le chanteur d'un jeune groupe de Los Angeles qui cherchait sa place et ils ont réussi à percer avec This Love. Ça s'inspire d'une rupture assez réelle qu'il venait de vivre avec son mélange de pop, de rock, mais une petite touche de funk également, vous écoutez comme faux. Cette chanson-là a propulsé le groupe Maroon 5 partout dans le monde et ça a véritablement lancé la carrière. Voici This Love à Viva dans les hits Viva, mon lundi soir.

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1: C'est Dieu qui vous accompagne en ce lundi soir et je dois vous avouer que j'ai un petit faible pour le prochain groupe parce que parmi ses membres, il y a Will.i.am qu'on connaît très bien, Fergie qui était en vedette dans cette chanson-là, qui a donné une touche assez unique à la sonorité du groupe à l'époque, mais il y a aussi Apple D.A.P. Et Apple D.A.P. a un handicap aux yeux. Ses yeux bougent involontairement de gauche à droite. Et j'ai la même chose, ça s'appelle le nystagmus, c'est ben gossant pour vrai. Alors quand je l'ai appris, j'ai fait « Ah, ben on se comprend, ça paraît un peu dans les clips, mais pas tant que ça. Plus on vieillit, plus ça diminue. » Alors vous l'aurez appris ici à Viva, ça existe. Les voici en 2003 avec « Where is the love? » Les Black Eyed Peas dans les hits Viva.
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1: Si vous étiez en âge d'apprécier la musique à cette époque-là, vous avez découvert la sensation planétaire de What's Love's Got to Do with It, Tina Turner, et ça c'était en 1984. Puis c'était son premier et ça a été son unique numéro un aux États-Unis. Le plus étonnant là-dedans, c'est qu'elle n'était pas convaincue de la chanson au départ, mais elle a remporté le Grammy de l'enregistrement de l'année avec ce classique qui a relancé sa carrière. Même si elle a pas réussi à atteindre d'autres numéro un. Moi, Tina Turner et What's Love's Got to Do with It, j'associe ça à François Pérusse avec Tina

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1: Un bon lundi soir, on va regarder qu'est-ce qui s'en vient chez nous au courant de la semaine, les activités, ce qui défraie la manchette. On passe la soirée avec vous, avec juste de la bonne musique jusqu'à minuit ici à Viva. Je me nomme Jerry Castonguay, je vais vous retrouver demain midi avec le lunch 80-90-2000. Passez une excellente soirée en notre compagnie.
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2: Bonsoir, ici Claude Marquis, voici vos actualités. Les travaux de réfection du boulevard Lemire sont commencés et entraînent déjà d'importants ralentissements, particulièrement aux heures de pointe. Le chantier situé entre les rues Saint-Pierre et Janelle prévoit notamment le resurfaçage de la chaussée, le marquage routier et la réfection de la piste multifonctionnelle. Les travaux devraient s'échelonner sur environ 3 semaines. Et les modules du parc Éric-Messier ont été retirés sur la rue Paradis à Saint-Germain-de-Grantham. Ils doivent être remplacés par des nouveaux au courant de la semaine dans le cadre d'une première phase de travaux de revitalisation. Les installations sont inaccessibles durant cette intervention. C'est ce qui complète vos informations. 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

Excellente soirée tout le monde. Bon lundi soir, Oli Bombardier qui vous accompagne jusqu'à minuit avec le meilleur de la musique ici dans votre station préférée. Ils sont de retour, un événement à ne pas manquer et à mettre à votre agenda, bien évidemment. Dimanche le 12 juillet de 10h30 à 16h, vous allez pouvoir profiter d'une journée d'activité en famille au profit de la parenthèse. 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Et qu'est-ce qui vous attend concrètement? 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
4: Voici vos nouvelles, Arsenal Média. Au lendemain de la journée traditionnelle des déménagements, la Société protectrice des animaux de Drummond affiche un taux d'occupation allant jusqu'à 90 % en raison notamment d'une augmentation des abandons. C'est un sommet d'achalandage en 5 ans, selon le directeur général, Philippe Labonté, qui précise avoir toujours la capacité d'accueillir plus d'animaux. Des mesures financières ont notamment été mises en place afin de favoriser l'adoption. Alors que la canicule se poursuit dans la région, le Centre d'hébergement pour personnes vulnérables, L'Ensoleil Vent, déploie son protocole climatique. Il est normalement mis en place lorsque l'indice Humidex dépasse le 35 degrés Celsius. L'équipe du directeur général, François Gosselin, tente aussi de garder un œil sur sa clientèle qui peut être particulièrement affectée, comme les aînés.
5: Il fait chaud, plus on transpire, plus on transpire, plus on risque d'être en mode déshydratation. Donc, c'est de fournir de l'eau aux gens, d'avoir des points d'eau importants. Donc, fournir beaucoup d'eau, de se partir avec. On a même un robinet là, qu'on laisse utilisable en tout cas pour les gens.
4: Finalement, côté météo à Drummondville, ce soir et cette nuit, c'est partiellement nuageux, avec 40 % de probabilité d'averses et de rage violent, et le minimum cette nuit est de 21 degrés.
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